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0: adresse.
1: Ah si.
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3: Eh oui, et ça fait 4 pour la Grande-Bretagne. 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

0: poche.
1: Le travail des seniors, c'est déjà pas facile, alors mettez-y un petit peu du vôtre. Hein ? Mon petit Michel. Voilà que depuis quelques mois, Michel vient plus à Pôle emploi.
0: Non.
1: Apparemment, c'est sa cousine qui l'a retrouvée dans la cuisine. Sur la table, Michel.

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1: Bonjour à toutes et à tous et bienvenue dans l'agenda culturel de cette semaine. On commence directement avec le vendredi 19 juin. Un grand quiz musical est organisé. Des morceaux seront joués par Gilles Léonard et de nombreux lots sont à gagner. La fête continue avec une soirée rock organisée par les Douceurs du Bonheur. L'événement est gratuit et ça commence à 18h30 au Parc Bert à Saint-Donat-sur-la-Basse. Ensuite, c'est le spectacle annuel de l'association de danse classique Petit Pas des Deux Rives. En trois parties dont des extraits du Lac des Cygnes. Le spectacle présente le travail de tous les élèves dès l'âge de 5 ans. Le tarif est à 17€ pour les adultes, à 12€ pour les enfants de 5 à 12 ans et c'est gratuit pour les moins de 5 ans. Vous pouvez assister à ce spectacle soit vendredi 19 juin, soit le jour après, samedi 20 juin, de 20h à 22h30 au Théâtre Jacques Baudouin à Tournon. Samedi 20 juin, venez nombreux et nombreuses pour le Funky Frip au point commun de 14h à 18h. Peut-être que vous le savez déjà, que moi je fais un service civique à la radio et au point commun. Et pour terminer cette année, j'organise un troc des vêtements. C'est un espace gratuit pour échanger des vêtements et d'autres objets de seconde main dans un cadre convivial et collectif. Il n'y a pas de restrictions, alors venez et apportez vos vêtements et ou découvrez des nouveaux pièces à ajouter dans votre armoire. Tout ça dans une ambiance détendue et musicale, funky et festive. Ensuite, il vous attend une performance artistique improvisée qui mêlera simultanément de la musique et du dessin en live. À partir de 14h, les musiciens de l'atelier jazz et l'illustratrice Marie Caudry vous accueillent gratuitement à l'école intercommunale de musique et de danse à Colombier-le-Vieux. À partir de 17h, le tremplin scène vous donne l'occasion de monter sur scène et de vous produire devant un public. Que vous soyez un soliste ou un groupe complet, vous aurez la chance de vous faire entendre et de toucher un nouveau public. L'inscription est ouverte et tous les musiciens ou groupes, quel que soit le style et niveau. Pour vous inscrire, écrivez un mail à musique@archaclos.fr. Le tremplin se passe à la halle couverte de Colombier-le-Vieux. Et le soir, profitez d'une séance de cinéma en plein air au stade de football de Larnach. La séance commencera à la tombée de la nuit vers 21h, c'est gratuit et le FCLS assurera une buvette sur place. Dimanche 21 juin, c'est la fête de la musique, alors il y aura plein d'événements à Tournon et ses alentours que je ne peux pas tous nommer ici. Mais en tout cas, payez attention sur ce qu'il se passe près de chez vous parce que je vous assure qu'il y a beaucoup à découvrir. À Tournon, à Tain, à Colombier-le-Jeune, à Frontager, à Arlebosc, à Saint-Donat-sur-la-Basse, à Saint-Félicien et à beaucoup plus des endroits. En plus, à Brun, sur la place de l'église, il commence une balade dessinée en famille avec l'illustratrice Marie Caudry. Prenez le temps d'observer et de dessiner au fil du chemin des fontaines sur une longueur d'environ 2 km. La balade est gratuite et le départ est à 10h. Lundi 22 juin, je vous conseille l'exposition « Le papier raconte une histoire de soi » qui est ouverte au public depuis le 12 juin au Château-Musée de Tournon. Quatre artistes, Annie Blaise, Soual, Pascal Bernard Lacour et Sacha Chaki, donnent vie à une exposition consacrée au papier, un matériau ancestral dont la richesse et la diversité s'expriment à travers une multitude de formes. Le fil de soie devient métaphore. Lien entre peuples, passerelle entre les cultures, trace vivante d'une histoire partagée. Le plein tarif de 3 à 5 euros et c'est gratuit pour les moins de 7 ans. Mardi 23 juin, découvrir en avant-première la nouvelle programmation culturelle du Luxe à Valence. Spectacles, concerts et expositions vous seront dévoyés au cours d'une soirée conviviale et festive. En plus, certains artistes seront à vos côtés pour présenter leurs spectacles et partager un aperçu de leur univers. La présentation sera suivie d'un buffet. Mercredi 24 juin, ouvrez grand les oreilles à la rencontre de petits et grands héros dans la médiathèque de Mercurol-Vonn. Lecture sous l'olivier, partie en livre, vous attend gratuitement à partir de 10h30. L'événement se passera en plus le 1er, le 8 et le 15 juillet au même endroit et au même temps. Ensuite, à 14h, Mario Archa, scénariste de Quand la nuit tombe, vous invite aux librairies de Tournon-sur-Rhône pour réaliser un storyboard pour mettre en scène et en image une petite histoire. L'atelier sera suivi d'une rencontre avec lui. L'événement est gratuit. C'était l'agenda culturel de cette semaine. Profitez toujours bien de culture locale et vous trouvez toutes les infos sur le site des organisateurs.
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tous, nous sommes aujourd'hui sur le terrain pour cette chronique. Nous sommes sur le parvis de l'église de Bellecombe-en-Bauges et nous participons à un programme dans le cadre du festival Musique et Nature. Festival Musique et Nature, musique classique dans les églises des petits villages des Bauges et aux alentours, vous connaissez. Et dans ce Musique et Nature, dans le titre, il y a Nature. Et cette nature, si ce n'est le magnifique paysage qu'on peut avoir à chaque fois qu'on vient à ces concerts, ça manquait un petit peu quand même d'appui. Et donc la LPO, l'Association Musique et Nature et Colocataire, ont lancé un programme à la fois d'animation et à la fois de pose de nichoir dans les lieux où il va y avoir ces concerts. Donc il y a des animations, parce que vous ne le savez peut-être pas, c'est l'envers du décor de Musique et Nature. Il n'y a pas que les concerts, il y a aussi des animations dans les écoles pour faire découvrir la musique classique. Et on a rajouté des animations pour faire découvrir la nature, et en particulier la nature dans le milieu bâti, où ont lieu ces concerts. Donc ça concerne des espèces comme les chauves-souris, comme le faucon cresserelle, comme la chouette effraie, ou comme aujourd'hui le martinet noir. Donc dans ce cadre-là, la commune de Bellecombe et la commune de La Motte-en-Bauges ont décidé ont accepté le programme, et l'idée, ça a été donc de faire des animations nature avec les enfants, en particulier sur l'espèce ciblée, le martinet noir, leur expliquer le mode de vie, le fonctionnement, une espèce complètement spectaculaire. Vous la connaissez puisque nous avons fait une chronique avec Charlotte là-dessus, qui s'appelle la chronique 99, le martinet noir. Et l'idée, ça, donc après en avoir parlé, toujours dans le même principe, comprendre et agir, et dans l'action, on a fait faire aux enfants des nichoirs à martinet qu'on va installer au niveau des abat-sons. Je vous en reparlerai quand on sera au sommet de l'église. Mais pour l'instant, l'idée, ça va être de vider le matériel de la voiture et de faire quelques kilomètres de marche. Mes démarches d'escalier pour monter au sommet du clocher. Allons-y pour la récupération du matos. Donc il y a les nichoirs, visseuses, vis, de la paille de lin, on verra l'utilisation tout à l'heure. Et puis voilà, un petit peu de matos de menuiserie pour la fixation. Ça, c'est tout bon.

se retrouve dans l'église. Pour l'instant, vous n'entendez pas parce que je n'y suis pas. Cette fois, vous entendez. Je suis au cœur de l'église de Bellecombe, qui d'ailleurs est absolument magnifique. Et là, je vais laisser mon micro de côté parce qu'il va falloir monter quelques marches et faire plusieurs voyages car il y a pas mal de matériel à monter. Hein. Il y a 1, 2, 3, 4, 5, 6, 7, 8, 9, 10 nichoirs qui sont regroupés par deux. Donc quelques voyages quand même. On se retrouve juste après. Et bien voilà, tout est installé au pied des escaliers. J'ai déjà monté une partie du matériel. Et là, c'est le dernier voyage, c'est pour ça que je suis un peu essoufflé. 80 marches, 4 fois, c'est pas mal. On réallume la lampe frontale. Parce que dans les clochers d'église, on n'y voit pas grand-chose. Les premiers étages sont faits avec des petites fenêtres sur les côtés qui ressemblent un peu à des meurtrières. Donc ce n'est pas très éclairé. Et il faut le dire, les marches sont un peu raides. Oh oui, nous voilà en haut. Alors, une chose à faire particulièrement attention quand on a la tête à un mètre d'une cloche qui est aussi grosse que vous, c'est que ce soit pas l'heure. Sinon, ça sonne un peu dans les oreilles. Donc, toujours vérifier l'heure qu'il est et agir entre les demi-heures. Je pose tout et je commence l'installation. Alors, on a un petit avantage à faire cette opération entre midi et deux. C'est qu'à midi et demi, 1h et 1h30, la cloche ne sonne qu'une fois, ce qui permet d'être surpris qu'une seule fois, mais de pas trop avoir mal aux oreilles. Voilà, les différents nichoirs sont posés. On verra qu'après on va les garnir à l'intérieur. Donc là, hein, c'était tout simple, un coup de perceuse. Et juste derrière, un coup de visseuse. Et là, la cloche qui sonne. Pas au bon moment, mais c'est pas grave. Voilà, donc vissage-perçage, c'est un petit résumé. Hein. Et maintenant, on va installer dedans de la paille de lin. Parce que le martin noir est un oiseau qui ne va pas énormément récupérer de matériaux, puisque, comme le dit la chronique 99, il ne récupère que ce qui est en vol. Donc c'est vraiment l'idée que d'apporter des matériaux. Parfois même on fait une planche un peu creusée à l'intérieur pour qu'il puisse poser ses œufs. Puisqu'un fond plat sans rien, bah, dès que la femelle a pondu le premier œuf, si votre nid n'est pas parfaitement droit, forcément il roule l'œuf et il va dans un coin. Donc un petit peu de paille de lin et comme ça elle pourra faire le petit creux avec et poser ses œufs à l'intérieur. Évidemment, les clochers d'église, les églises en général, sont bien occupés par de la faune. Dans le clocher ici, je vois quelques crottes de chauve-souris. Je vois, et c'est bon signe, même si c'est un peu macabre, un squelette de martinet noir. Ça veut donc dire que le martinet noir tourne autour de ce clocher. Je ne sais pas ce qui est arrivé à celui-là en particulier. Mais ça veut donc dire que ça les intéresse de nicher ici. Pourquoi mettre des nichoirs? Parce que de plus en plus, les façades des églises sont... retravaillé, la façade est refaite, un enduit, et il avait l'habitude de s'installer dans les trous laissés très souvent par les échafaudages quand on construisait les églises. Les échafaudages, ils étaient montés à mesure et scellés dans le mur qu'on construisait. Et donc, quand on le démonte, et ben, ça laisse des trous, et c'est là qu'étaient utilisés ces emplacements qui étaient utilisés par les martinets noirs, quand ils sont gros, par les faucons cresserelles, quand ils sont plus petits, par les essaims d'abeilles. Donc, façade refaite, ça manque des zones. Donc, on installe ces nichoirs au niveau des fenêtres campanaires. C'est les fenêtres souvent arrondies qui sont en face les cloches et qui sont fermées, semi-fermées par des persiennes, des planches inclinées. Ça permet d'une part d'éviter que l'eau ne rentre à l'intérieur du clocher et surtout, ça permet de rabattre le son des cloches vers le bas pour que tous les villageois soient au courant qu'il est midi, l'heure d'aller manger. C'est donc ces planches, ces persiennes, elles ont un nom particulier puisqu'elles ont cette fonction particulière de rabattre le son. Ça s'appelle des abassons. Donc l'ouverture du nichoir, elle est installée entre les persiennes
de telle sorte que, en se posant sur cette planche et en grimpant un petit peu, hop, le trou est juste à ce niveau-là et il peut rentrer à l'intérieur.

Je remercie nos partenaires. Donc on a dit, Musique et Nature, l'ALPO et Colocataire, et les partenaires financiers qui permettent de financer la totalité de l'opération. Je remercie les élèves de Bellecombe qui du coup participent à l'amélioration des conditions d'accueil de la biodiversité dans leur commune. Donc un vrai travail citoyen. Et je remercie aussi la commune de Bellecombe pour l'accès à l'église. Eh bien, il y a un certain nombre de petites choses que vous pouvez aller voir en photo sur le site colocataire.com qui, si vous allez sur le site de la radio, vous renvoie sur ce site-là puisqu'il n'y a plus de photos sur le site de la radio. Donc, un nid de merle aussi également, très étonnant à cette hauteur-là. Mais voilà, posé dans un angle de poutre. Et puis tous ces petits indices de présence dont je vous ai parlé jusque-là, vous pouvez tout retrouver ces photos sur le site. Eh bien, Charlotte, à la semaine prochaine, et à vous tous, auditeurs et auditrices.

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0: Bonjour à toutes et à tous, bienvenue sur Déclic Radio. Nous sommes ici en direct, il y a eu un souci technique sur notre antenne et pour l'école notamment de Brun qui avait fait une émission spéciale, on va tout de suite l'écouter tous ensemble et on se retrouve à 11h pour un mag exceptionnel avec la fête de la musique, avec diverses associations et organismes du territoire qui vont nous parler de leurs actions notamment et de la fête de la musique qu'ils feront sur Tournon sur Rhône et on parlera aussi du programme de Talermitage. À tout de suite et juste maintenant, c'est donc l'émission de l'école de Brun sur Déclic Radio.
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0: Bonjour mesdames et messieurs et bienvenue dans notre émission.
1: Il était une fois.
2: Il était une fois quoi ?
3: Eh bien, il était une fois l'école de Brun.
2: Eh oui !
4: Nous allons vous faire découvrir les origines de notre école.
5: Et pour ça, nous avons trouvé un ancien élève.
3: Et grâce à lui, nous allons pouvoir remonter le temps.
6: Bonjour monsieur.
7: Bonjour à tous.
6: Avant tout, dites-nous tout. Qui êtes-vous ?
7: Je suis Jean-François, un ancien élève de l'école de Brun.
6: En quelle année a été construite notre école ?
7: L'école actuelle a été construite en 2005. Avant, c'était un grand champ qui était cultivé par différentes personnes.
6: Ah, ah ouais ! Mais alors, elle était où cette école avant ?
7: Alors, l'école avant, celle-là, était rue Fontaine-Saint-Laurent. Mais encore avant, il y avait deux écoles. Rue Fontaine-Saint-Laurent était l'école de filles. Et là où est actuellement la bibliothèque, c'était l'école de garçons.
6: Et vous, vous avez été dans cette école de garçons alors ?
7: Oui, moi je suis rentré à l'école de garçons en septembre 1960.
6: Wow.
7: Et ensuite, l'école a été mixte à la rentrée 1962.
6: Donc vous avez connu les deux ?
7: Oui, bien sûr, j'ai connu les deux. Puisque l'école de garçons ensuite était devenue l'école où il y avait les CP, CE1, CE2, et ce qui était auparavant l'école de filles est devenu l'école où il y avait les CM.
6: Comment vous étiez habillée ?
7: Il y avait une chose qui était obligatoire pour aller à l'école, c'était la blouse grise pour les garçons. Les filles, je crois, avaient droit à une blouse bleue.
6: D'accord. Et pourquoi une blouse ?
7: C'est parce qu'on écrivait à la plume et à l'encre. Et des fois, l'encre giclait un petit peu. Ça nous faisait des taches sur les vêtements. Donc, c'était plus facile de ne pas voir les taches sur une blouse grise que sur un pull blanc.
6: Ah oui, logique.
3: À quel jeu vous jouiez en récréation ?
7: Alors, on jouait aux jeux de ballon, aux billes, à touche-touche, chat-perché. Puis, je ne me souviens plus tous les jeux qu'on jouait pendant la récréation. Mais on en avait pas mal quand même, hein.
6: Eh, il y en a plein qui ressemblent aux nôtres. Comme quoi, être un enfant avant ou maintenant, on passe son temps à jouer avec les mêmes jeux qui traversent le temps.
3: Classe.
6: Et la maîtresse, elle était gentille.
7: Alors, quand on était à l'école de garçons, on avait un maître et les filles avaient une maîtresse. Donc, il y en avait des différents. Et j'ai terminé ma scolarité à Brun avec quelqu'un qui habite encore à Brun, Madame Gélus.
6: Et elle était gentille, pas trop sévère ?
7: Non, Madame Gélus, je l'aimais bien, elle était gentille.
3: Est-ce que ça existait le bonnet d'âne ?
7: Non, moi j'ai jamais connu le bonnet d'âne. Peut-être que d'autres l'ont connu, mais pas moi.
8: Eh bien, merci d'avoir répondu à toutes nos questions.
7: Merci à vous de votre écoute.
6: Et à bientôt, on l'espère.
7: Je pense qu'on pourra se rencontrer de nouveau dans les rues de Brun.
6: Au revoir.
7: Au revoir à tous et à

0: Et vous savez quoi?
1: C'est plutôt drôle.
0: On a un élève dans notre école qui habite dans l'ancienne école. Bonjour, comment t'appelles-tu?
2: Noé.
0: Et dis-moi, depuis combien de temps tu vis là-bas?
2: 5 ans.
0: Et ça ressemble à une maison maintenant?
2: Oui, elle a 2 étages, un grenier, une cave, une cuisine, un grand salon, un bureau. Et en haut, normalement, c'était les maîtresses qui... c'était leurs appartements.
0: Et c'est devenu ta chambre, c'est ça?
2: Oui, celle de mes parents, celle de ma sœur et aussi une chambre d'invité.
0: Waouh! Est-ce que dans ta maison, il y a toujours la cour de récré?
2: Non, on a refait tout le jardin.
0: Oh zut! Et tu n'as jamais retrouvé quelque chose qui appartenait à un ancien élève? Genre un petit soldat ou des billes?
2: Non, mais j'ai retrouvé un genre de petit tracteur.
0: Trop cool! Est-ce que tu as encore quelque chose à nous dire sur ta maison?
2: Non, à part que je m'y sens bien.
0: Eh bien, merci d'avoir répondu à mes questions.
2: Merci à vous.

0: votre classe.
1: Vous savez ce que la maîtresse nous a raconté hier à l'école ? Il paraît qu'il existe un drôle d'animal, le monstre du Loch Ness.
2: Le Loch Ness ? Hein, c'est quoi ?
1: Mais non, le monstre du Loch Ness. C'est une espèce de gros serpent ou de dinosaure qui vivrait dans un lac.
2: N'importe quoi, ça existe pas les monstres.
1: Tiens, ça me donne une idée. Et si on s'amusait à inventer des animaux imaginaires ?
2: Génial ! Et donc, bienvenue dans Il était une fois les drôles d'animaux.
0: Il était une fois les drôles d'animaux.
3: Les drôles d'animaux.
4: Moi, je connais un, le moucheton.
2: Mais qu'est-ce que c'est ça ?
5: Quoi, c'est un mouton dans lequel on se mouche ?
4: Mais non, c'est un mouton avec une tête de mouche et des ailes.
6: Moi aussi, j'en ai un, le croco-poule.
4: Laisse-moi deviner, c'est une poule avec un corps de crocodile.
5: Ouais, c'est ça.
7: Moi, j'ai le torpon, un serpent avec une carapace de tortue.
5: Classe.
8: Moi, j'ai mieux, la charafe.
9: C'est une girafe avec une tête de chat.
10: Ouh, c'est trop mimi, les chats.
11: Comment qu'on fait pour faire une caresse sur sa tête si elle était tout en haut ?
12: Ça, j'y ai pas pensé.
13: Moi, j'ai le bélion.
14: C'est un bélier avec une tête de lion.
15: Oh là là, j'en ai un, le coquenard.
16: C'est un peu limite, ça, non ?
15: Bah quoi ? C'est un coq avec un corps de renard.
17: Moi, j'ai le chamorafe.
18: Une girafe à deux bosses, comme le chameau.
15: Et moi, j'ai le tortunard.
18: Une tortue à tête de canard.
15: Ouais, c'est ça.
0: Ah, tous ces animaux imaginaires.
16: Qu'est-ce que c'est chouette d'inventer.

0: Les monstres, les animaux imaginaires, ça me fait penser à une fête que j'aime beaucoup.
1: Ah oui, laquelle ?
0: Eh bien Halloween. D'ailleurs, vous savez où elle vient cette fête ?
1: Bah des États-Unis.
0: Et non, elle date il y a très longtemps, du temps des Celtes.
2: C'était les habitants de l'Angleterre et de l'Irlande.
0: C'est donc quand les Irlandais ont colonisé l'Amérique qu'elle est devenue populaire aux États-Unis.
3: Moi, je sais qu'elle est fêtée le 31 octobre, la veille du jour de la fête des morts.
0: Eh oui, dans tous les pays anglo-saxons, les enfants se déguisent en fantômes, en squelettes, en sorcières, vampires, zombies, momies pour faire peur. Ils frappent aux portes des maisons et demandent des bonbons en disant
4: « Ouh, des bonbons ou un sort ?»
3: Twick or tweet.
5: Ils décorent aussi leur maison avec des fausses toiles d'araignée et des citrouilles qu'ils sculptent.
1: Tu sais pas l'anglais, toi ?
5: Bien sûr. Écoute, skeleton, ghost, black cat and witch, monster, mommy. Je vais même te faire une phrase.
1: Ah ouais, vas-y.
5: In my haunted house, there are one ghost, two mommies, three skeleton, four black cat and five witches.

0: On peut pas faire une émission sur le thème « Il était une fois » sans parler de contes. D'ailleurs, chers auditeurs, est-ce que vous savez ce que c'est un conte ?
1: Oui, à peu près.
2: Un conte est une histoire qui se transmet de bouche à oreille et donc qui se raconte. Et dans tous les contes, on retrouve bien évidemment un héros.
1: Ou une héroïne.
2: Oui, une héroïne, c'est vrai.
3: À chaque fois, ils doivent faire face à une épreuve, affronter des méchants.
0: Certains contes sont là pour nous donner des leçons de vie et d'autres pour nous expliquer le monde qui nous entoure.
2: On connaît tous des contes, non ?
1: Ok, oui !
2: Mais le plus connu, c'est sûrement le petit chaperon rouge.
4: Ah oui, avec le loup et Mère Grand et le chasseur.
2: Il n'y a pas de chasseur dans l'histoire du petit chaperon rouge.
0: Mais si, c'est lui qui les délivre du ventre du loup.
5: Ah oui, j'ai compris de quoi tu parles. Toi, tu parles du conte des frères Grimm. Où l'histoire se finit bien. Alors que moi, je connais celui de Charles Perrault, où malheureusement, ça finit mal. Car la petite fille n'a pas écouté sa maman.
0: Il est tellement connu, ce conte, qu'il a été repris dans plein d'autres histoires. Comme celle du petit chapeau rouge. Ou du petit chaperon vert.

chevillette. Vive la bobinette, Gérard.

0: Mère Grand, que vous avez des grandes oreilles.
1: C'est pour mieux écouter, mon enfant.
0: Mère Grand, que vous avez des grands yeux.
1: C'est pour mieux te voir, mon enfant.
0: Mère Grand, que vous avez un joli pull.
2: Mais ce n'est pas dans le texte, ça.
3: Tu dois dire, Mère Grand, que tu as des grandes dents.
0: Je sais, mais j'avais envie de changer, moi.
4: Et vous, les auditeurs de Déclic Radio, quel conte connaissez-vous ?
5: Eh oui, quel conte vous connaissez ?
6: Parce qu'on connaît...

0: La chronique conte est finie et nous sommes de retour avec une chronique indispensable
1: et surtout hilarante.
0: Et oui, c'est l'heure de...
2: Il était une fois les blagues.
1: Et oui, rien de tel que des histoires drôles pour nous mettre de bonne humeur et bien démarrer la journée.
0: Nous allons d'ailleurs commencer par nos amis les animaux qui sont toujours pleins de surprises.
3: Un escargot rencontre une limace et il dit « Oh, joli, la décapotable !»
4: Un écureuil s'est fait arrêter par la police. Le policier dit « Vous allez recevoir une amende. Vous n'auriez pas des noisettes, plutôt ?»
0: Et celle-là, vous la connaissez ?
4: Vas-y.
0: Quels sont les animaux les plus intelligents du monde ? Le cerf et le veau.
4: Ah ouais, ça fait cerveau ! Pas mal.
1: En voici une autre. Pourquoi les lapins jouent-ils avec 39 cartes au lieu de 52 cartes ?
2: Bah, on sait pas, nous !
1: Eh bien, parce qu'ils ont mangé tous les trèfles.
5: Moi, j'en ai une très très drôle.
6: Que fait une fraise sur un cheval ?
5: Eh oui, elle fait tagada.

0: les animaux. On peut toujours compter sur eux pour nous faire rire.
1: Attends, c'est pas déjà fini? Moi, j'en connais d'autres. Pourquoi quand Mickey se baigne, il y a des bulles? Parce que Mickey mousse.
0: Et pourquoi les pommes de terre sont toujours de bonne humeur? Eh bien, parce qu'elles ont la patate. Qu'est-ce qui est jaune et qui court?
2: Bah, c'est pas Jonathan.
0: Et non, c'est un citron pressé.
3: Moi, j'en ai encore une. Je fais le tour du monde, mais je reste dans mon coin. Qui suis-je? Le timbre.
0: Et pour terminer, nous avons une histoire drôle spéciale pour notre maîtresse. Un élève va voir sa maîtresse et lui dit « Est-ce qu'on peut être puni pour quelque chose qu'on n'a pas fait ?»
4: Bien sûr que non.
0: Eh bah super, parce que ce n'est pas...

0: vie, sans histoires drôles et sans blagues, ce serait nul, non ?
1: Oh, que oui !
2: Depuis la nuit des temps, les humains ont besoin de rire.
3: Bah oui, une vie sans rire, ce serait même pas une vie.
4: Bah oui, le rire, ça rend heureux.
0: Et d'ailleurs, dans notre émission Il était une fois, on vous a parlé de brun, on vous a parlé d'Halloween, on vous a parlé de contes, car oui, on voulait vous emmener avec nous dans le monde des histoires.
5: Et les histoires, eh ben, elles nous font voyager dans notre tête et dans notre cœur. Elles émettent en nous des sentiments, que ce soit de la joie ou de la tristesse.
6: Moi, j'avais beaucoup de chance quand j'étais petit.
7: Ah ouais, parce que t'es grand maintenant.
6: C'est pas ça que je veux dire. Mais juste, maman me racontait toujours une histoire avant de faire dodo.
8: Moi aussi, je l'en réclamais toujours une deuxième.
9: Moi, je lui demandais toujours la même. Elle en avait ras-le-bol à la fin.
10: Moi, je vais vous dire quelque chose.
11: Ouais, quoi ?
10: Bah, elle continue de m'en raconter.
12: Ah ouais, moi maintenant, je regarde plutôt la télé.
9: Oui, d'accord, à la télé, il y a aussi des histoires et des beaux films. Mais une histoire racontée, c'est quand même pas pareil.
10: Oui, moi, je dis qu'on oublie un peu trop les livres.
9: Bon, parle, mais le temps passe.
10: Quoi, t'es pressée ?
9: Bah, là, j'ai très envie de faire un petit tour à la bibliothèque.
10: De toute façon, t'as raison. Je pense que c'est l'heure de se quitter.
13: Oh non, pas déjà !
10: Alors, chers auditeurs, on espère que cette émission vous a plu.
9: En tout cas, nous, on a pris fort plaisir à la faire.
14: C'est une émission qui vous a été présentée
15: par la classe des CE2 de l'école de Brun.
14: On vous dit au revoir
15: et à bientôt peut-être
14: sur les ondes.

0: Bonjour et bienvenue dans notre émission
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0: Non mais un peu de sérieux les garçons.
6: On est à la radio.
0: Ah bon, ça a commencé?
6: Ah la la la la.
2: Bon, un peu de sérieux, on reprend.
0: Bienvenue dans notre émission
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0: voyage. Une émission qui vous est présentée par
2: la classe
8: CM1-CM2 de l'école de Brun.
6: C'est une émission qui va vous faire voyager.
9: Ah ouais, trop bien.
10: On prend le train ou l'avion?
6: Mais non, on va voyager sur les ondes et dans le monde.
9: Wow.
2: Dans cette émission, nous vous parlerons
6: d'animaux,
10: de sport,
2: des écoles,
6: de la cuisine
2: et plein d'autres sujets.
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0: Et c'est parti!

0: et bienvenue à tous dans notre émission Voyage Voyage.
1: Voyage Voyage, voyage, voyage.
2: Nous allons commencer avec notre giga chronique.
0: Giga, mais pourquoi giga?
2: Parce que dans cette chronique, nous allons voyager de continent en continent.
0: Et nous allons vous parler des animaux endémiques.
1: Endémiques? Mais ça veut dire quoi endémiques?
0: Ce sont des animaux qu'on retrouve seulement dans un seul pays et qu'on ne retrouve pas partout.
1: Ah, d'accord. Intéressant tout ça.
2: Donc vous êtes prêts, messieurs, dames, pour notre premier voyage, nous partons en Afrique.
1: Alors, accrochez vos ceintures.
0: Laissez-vous porter sur les ondes.
2: On s'occupe du reste.
0: C'est le moment de la...
2: Giga...
1: Crocro...
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3: Endémiques.
1: Les autres animaux endémiques.
3: Nous voilà arrivés dans le continent africain.
1: D'ailleurs, savez-vous qu'en Afrique, il y a 1,36 milliard d'habitants?
3: Waouh!
1: J'adore les fruits de la phare.
4: La phare, c'est quoi?
1: Oui, c'est une façon de dire Afrique qui provient sûrement du Phénicien, un peuple de l'Antiquité. Regardez ce magnifique paysage, nous sommes aux Seychelles.
3: Restez là, on vous emporte à l'aventure.
4: Allez les filles, c'est parti pour une balade. Mais quelle est cette ombre au loin?
3: Approchons-nous, nous allons le découvrir tous ensemble.
1: Mais c'est une tortue géante! C'est un animal endémique de ce continent.
3: Une tortue géante, trop stylée.
4: Oui, venez, on va lui parler.
3: Trop bonne idée.
1: Bonjour, madame la tortue.
5: Bonjour, je suis perdue. Pouvez-vous m'aider à retrouver mon chemin? J'habite dans l'atoll corallien, très sec et inhabité, l'Aldabra.
1: C'est quoi l'atoll corallien? C'est une succession d'îles en forme d'anneau.
4: Quel est ton mode de vie?
5: Je suis solitaire, mais vous pouvez me croiser mes copines dans les zones pour se nourrir. Oh là là, que j'ai faim! Voulez-vous m'accompagner pour chercher de la nourriture?
1: D'accord, mais que mangez-vous, madame la tortue?
5: Je mange plein de choses. Je suis omnivore. De l'herbe, des bananes, et de temps en temps même, des charognes et des petits invertébrés.
4: Au fait, est-ce vrai que tu peux vivre jusqu'à 150 ans?
5: Oui, bien sûr. Ma mère a 143 ans. Elle est encore en pleine forme malgré son âge. Et elle vivra sûrement jusqu'à 150 ans.
3: Waouh!
1: Voilà, c'est ici.
5: Merci beaucoup les amis de m'avoir ramenée chez moi. Vous êtes des personnes bien sympathiques.
3: Au revoir, madame la tortue.
1: À bientôt.
5: À bientôt les humains.
3: J'espère que vous avez apprécié cette expérience merveilleuse en Afrique.

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2: Direction l'Amérique.
3: On vous embarque avec nous pour rencontrer le monstre de Gila. Et vous saviez que l'Amérique était le continent le plus étendu du monde ? Sa superficie est de 42 189 120 km².
4: Waouh, c'est grand ça !
3: Ses habitants sont les Américains.
5: L'Amérique comprend l'Amérique du Sud et l'Amérique du Nord. Parfois, on distingue également l'Amérique centrale.
3: Mais stoppons là les présentations.
5: Allons directement à la rencontre de notre monstre de Gila.
6: Bonjour, messieurs les monstres de Gila.
7: Bonjour.
6: Où vivez-vous, monstre de Gila ?
7: Nous vivons au nord de l'Amérique, en Californie, Arizona, Nevada, Utah et Nouveau-Mexique, notamment dans le désert de Sonora.
6: Quelle taille et poids faites-vous ?
7: Nous mesurons environ 60 cm de long et nous pesons entre 70 et 90 kg.
6: Êtes-vous venimeux ?
7: Oui, nous sommes venimeux, mais nous n'avons pas de crochet, comme notre cousin le serpent. Nous avons des dents pourvues de petites rainures pour faire couler le venin.
8: Oulala, ça fait peur ça !
6: A-t-on fait des recherches scientifiques sur votre venin ?
9: Ah, si c'est scientifique, c'est moi qui réponds. Et oui, cette substance intéresse beaucoup les scientifiques. Ils ont même réussi à en produire un dérivé en laboratoire. Ils ont ainsi pu mettre au point un médicament pour lutter contre le diabète.
6: Waouh, ça c'est classe. Combien d'années vivez-vous ?
9: Je vis environ une vingtaine d'années dans la nature.
6: Et ta queue ressemble à quoi ?
9: Ma queue, elle ressemble à une grosse saucisse.
6: Et votre corps a beaucoup de couleurs ?
9: Oui, il est vivement coloré. Rose, orangé, noir.
6: Existe-t-il des croyances sur vous ?
9: Oui, les Apaches croyaient que les souffles du monstre de Gila étaient capables de tuer n'importe quel guerrier.
10: Ah ouais ? Eh oui !
6: Merci d'avoir répondu à toutes nos questions.
0: Et au revoir les monstres de Gila.
11: Merci de vous intéresser à nous.
9: Arrête, c'est moi qui dis ça.
11: Non, c'est moi qui dis ça.
9: Et non, c'est moi.
11: Non, c'est moi.
9: Non, c'est moi.
11: Non, c'est moi.
0: D'accord, messieurs, on va vous laisser.
6: Au revoir.
9: Oui, au revoir.
11: Mais non, c'est moi qui dis au revoir.
12: Ah bah non, c'est toi qui as dit le premier, c'est moi qui dis le deuxième.
9: Non, c'est moi.
12: Non, c'est moi.
9: Non, c'est moi qui dis au revoir.
11: Mais non, c'est moi. Bouh.

0: direction l'Asie
1: pour notre gigachronique.
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5: L'Asie est le continent le plus étendu de tous avec une superficie de presque 44 millions de kilomètres carrés. C'est aussi le plus peuplé avec environ 60% des humains appelés asiatiques. Il est donc le plus grand foyer de peuplement du monde avec plus de 4 milliards d'habitants.
1: Mais il vient d'où le mot Asie ?
5: Il y a plusieurs possibilités pour l'origine du mot Asie. Il pourrait venir du phénicien et voudrait dire soleil levant. Ou c'est peut-être un géographe grec du 5e siècle avant Jésus-Christ. Hérodote qui aurait donné à cet ensemble de terres le nom Asia en référence à la mère de Prométhée dans la mythologie grecque.
1: Ah, d'accord.
6: Mais quel animal nous allons rencontrer en Asie ?
1: Le varan de Komodo.
7: Juste là, elle est là.
8: Bonjour Madame Varan.
9: Tu peux m'appeler Dragon de Komodo.
8: Bienvenue en Indonésie.
7: Comme vous voudrez Madame, mais vous êtes immense.
8: Oui, je suis le plus grand lézard vivant du monde. Je peux faire jusqu'à 3 mètres.
9: Tu dois manger beaucoup alors?
8: Même pas, je ne mange qu'un repas par mois.
7: Tu es lente, dis donc.
8: Oui, je ne dépasse jamais les 20 km/h.
9: Oh là là, mais comme vous avez de belles dents.
8: Merci, mes dents sont faites pour causer des blessures tellement profondes qu'elles ne peuvent pas cicatriser. Elles peuvent même causer la mort. Je suis un animal dangereux, tout à fait capable de tuer un homme.
1: Aïe, aïe, aïe.
7: Bon, je pense qu'on va s'arrêter là.
9: Oui, j'ai un...
8: Mes dents vous impressionnent.
7: Merci d'avoir répondu à toutes nos questions, Madame Dragon de Komodo.
9: Au revoir.
8: De rien, les enfants. Au revoir.
1: Aïe, aïe, aïe, aïe, dépêchons-nous.
10: Vous avez raison, son sourire fait un peu peur.
8: Vous êtes encore là?
1: Non, pas.

0: C'est le moment de la Giga
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0: Et pour continuer dans notre Giga Chronique, direction l'Océanie.
3: Un continent pas comme les autres, car il est composé uniquement d'îles comme la Nouvelle-Zélande, la Papouasie, la Nouvelle-Guinée, l'Australie et 10 000 autres îles. De plus, l'Océanie est le continent le moins peuplé après l'Antarctique.
2: Ah, les îles!
4: Avec environ 46 millions d'habitants, les deux plus grandes villes de l'Australie, Sydney et Melbourne, regroupent à elles seules près d'un quart de la population du continent. Son nom, Océanie, qui vient du mot océan, a été inventé en 1814 par le cartographe Adrien Hubert Bruet, lorsqu'il a dû donner un titre à sa carte présentant cette partie du globe.
2: Ah, ok!
5: Là-bas, dans l'arbre, il y a un koala. Allons lui poser des questions.
4: Ça tombe bien, j'en ai plein à lui poser.
6: Bonjour, monsieur koala.
7: Bonjour. Vous pouvez aussi m'appeler paresseux australien.
5: Combien mesurez-vous ?
7: Je mesure entre 60 et 80 cm.
8: Combien pesez-vous, cher paresseux australien ?
7: Je peux peser à l'âge adulte entre 4 et 14 kilos.
5: Et combien d'années vivez-vous ?
7: Je vis de 13 à 18 ans.
8: Où habitez-vous ?
7: Je vis dans l'est de la côte australienne.
5: Que mangez-vous ?
7: Je me nourris de feuilles d'eucalyptus.
8: Vous êtes un gros dormeur, non ?
7: Oui, je dors presque 20 heures par jour.
2: Waouh, trop cool !
5: Vous n'avez pas l'air très rapide.
7: Non, mais je peux me déplacer rapidement et efficacement si je me sens menacée.
8: Quels sont vos prédateurs ?
7: Je crains le dingo, le python, l'aigle et le varan.
6: Merci d'avoir répondu à nos questions. Bonne journée.
2: Oui, merci et bonne journée.
7: De rien, bonne journée à vous aussi.
2: Il est trop mimi.
5: Il a l'air tout doux.

0: La Giga Chronique n'est pas finie.
1: Maintenant, direction l'Europe.
2: L'Europe, chez nous donc.
0: Et oui, vous avez raison, nous sommes européens.
2: Allez, c'est parti.
0: Direction l'Espagne.
1: Bienvenue en Europe. Nous allons vous faire voyager dans ce beau continent et vous faire découvrir un animal rare que vous ne trouverez qu'en Espagne.
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4: L'Europe est un continent très peuplé et le plus petit de tous. Avec un peu plus de 10 millions de kilomètres carrés, il regroupe seulement 7% des terres émergées de la planète. Il a aussi un relief, une végétation et une faune très variées.
2: Et d'où vient le mot Europe ?
5: Il y a plusieurs possibilités pour l'origine du nom donné au continent. Le mot Europe pourrait provenir du phénicien Ereb, qui signifie le couchant du soleil. Le mot pourrait aussi provenir du grec Europe, qui signifie qui a de grands yeux.
2: Ah, ok. Ah, voilà le loup.
6: Bonjour monsieur le loup, qui êtes-vous monsieur le loup ?
1: Je suis un animal, je possède une grande et large tête. Je vis souvent jusqu'à 10 ans et j'ai des petites oreilles triangulaires. Mon museau est blanc autour de ma bouche.
0: Comment vivez-vous, monsieur le loup ?
1: Je vis en meute, environ 5 ou 6 loups par meute. Pour délimiter mon territoire, je crie « Aou !» Je suis ibérique et carnivore, je chasse en meute, technique qui me permet de tuer des proies beaucoup plus grosses que moi. D'ailleurs, à ce propos, mes collègues m'attendent pour une petite chasse.
2: Aou !
0: Bien évidemment, monsieur le loup. Merci d'avoir répondu à nos questions.
2: Oui, merci, monsieur le loup.
1: De rien.

0: giga chronique est terminée.
1: Eh oui, les animaux endémiques, c'est fini pour l'instant.
2: Mais c'est pas pour ça qu'on ne continue pas notre voyage.
1: D'ailleurs, il est temps de filer à l'aéroport.
2: Ah bon?
1: Eh bien oui, nos copains sont revenus de Thaïlande.
2: Allez, c'est parti.
3: Salut les gars.
4: Salut.
3: Alors la Thaïlande, c'était bien?
4: Ouais, super, on s'est bien amusé.
5: Bon, on n'a pas joué au foot, mais on a découvert un super sport qui lui ressemble.
3: Ah ouais? Et c'est quoi ce sport?
2: Ça s'appelle le sepak takraw.
4: Hein?
3: Connais pas.
4: C'est normal, ça se joue essentiellement en Asie du Sud-Est.
3: Ah, ok. Et c'est quoi les règles?
4: Il y a deux équipes de 3 joueurs chacune. Le match se joue en 3 sets.
5: Une équipe doit marquer 21 points pour gagner le set. On joue sur un terrain de badminton avec un filet de 1m52 pour les hommes et 1m42 pour les femmes.
2: Les joueurs ne peuvent utiliser que leurs pieds, genoux, poitrine et tête pour frapper la balle.
3: Ouah, ça a l'air cool comme jeu.

0: c'est le moment
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0: de la chronique
1: scoco
0: scolaire. Eh bien oui, parce que nous sommes de retour dans notre école.
2: Et je dirais même mieux, nous sommes dans notre classe.
0: Mais c'est pas pour ça qu'on va s'arrêter de voyager.
2: Ah bon ?
0: Eh bien oui, il y a deux petites...

0: Bonjour les enfants.
1: Bonjour.
0: Je vais vous présenter les deux nouvelles élèves, Moseka et Seyli. Le trajet n'a pas été trop long, à pied ?
2: Non, qu'une trentaine de minutes, c'est rien. Et encore, on n'a pas croisé de léopards.
3: 30 minutes ? Et comment ça, des léopards ?
4: Ah oui, c'est vrai, on est en France. Il n'y a pas de bêtes féroces. Chez nous, on croise souvent des prédateurs comme les éléphants, les léopards ou encore les buffles. Par contre, il y a des animaux inoffensifs comme les gnous et les gazelles.
3: Nous, on croise que des lézards.
2: D'ailleurs, pour les repas, on n'a pas vu le point d'abattage, il est derrière l'école ?
0: Mais il y a la cantine ici.
4: La cantine ? C'est quoi ?
0: C'est l'endroit où les enfants se servent pour avoir de la nourriture.
2: D'accord, trop cool, j'ai hâte de manger des haricots frais. Yeah !
3: Jamais je ne mangerai ça.
4: Mais c'est ce qu'on mange chez nous, tous les midis, et c'est très bon.
2: Par exemple, le matin, on doit boire du lait directement au pis de la vache.
3: C'est dégoûtant, vous ne le mettez même pas dans un verre ?
4: Un quoi ?
3: Laissez tomber.
0: Ça va bientôt être l'heure de la récré. Vous continuerez votre discussion dans la cour.
2: Bon, cette fois, c'est toi qui gardes les vaches. Je n'en peux plus.
4: Ah non, hein, ce soir, c'est toi.
2: Ah non, toi, hier, c'était moi.
4: N'importe quoi, c'était moi.
3: Oh là là, chez moi, je donne juste la pâtée à mon chat.
4: De la quoi ?
3: Suivez-moi, je vais vous expliquer. Y a rien à dire, c'est pas pareil chez nous.

0: Après ce long voyage, ça fait du bien de se retrouver au City d'Aubrin.
1: Oh, j'ai faim. Je mangerai bien un petit truc.
2: Moi aussi, j'ai faim.
3: On a faim.
2: Moi, je mangerai bien un truc d'un pays lointain.
3: Quelle excellente idée.
0: Ouais, enfin bon, on est au City d'Aubrin là.
1: Pas de resto dans le coin.
0: Et si on allait dans une grande ville?
2: Ah ouais, c'est vrai qu'il y a du choix là-bas.
1: Rien de tel qu'une grande ville pour faire voyager nos papilles.
4: Justement, il y a un train qui démarre dans 10 minutes.
3: Bon, allez, hop, hop, hop.
1: Ouf, on a eu chaud. Au fait, quelqu'un a pris de l'eau vraiment trop soif.
0: Ah non, moi pas d'eau.
1: Mais on va mourir de soif. Oh, regardez le monsieur. Il est en train de boire un truc coloré.
0: Ça donne trop envie. Ça a l'air trop bon.
5: Oups, je crois qu'il nous a entendus.
0: Oh, il se rapproche.
6: Hola, señores.
1: Bonjour.
6: Vous devez avoir soif. Très soif.
7: J'ai entendu.
6: Vous voulez goûter boisson typique de chez moi?
7: Du Pérou?
0: Volontiers.
6: Qu'est-ce que c'est?
7: Ça s'appelle Ina Cola. C'est un cocktail à base de l'ocaso, de verveine, de vanille et de citron.
3: C'est super bon.
8: Merci beaucoup.
9: Ah, ça y est, on arrive à Paris.
1: Ah, c'est mon ventre qui gargouille, j'ai trop faim.
0: Qu'est-ce qu'on mange?
10: Et si on mangeait espagnol?
11: Des patatas bravas.
1: Non, non, c'est trop épicé, souviens-toi, on en a mangé la dernière fois.
3: Et si on mangeait japonais?
10: Bah oui, ça change. Et regardez, justement, là, il y en a un.
1: Ça sent super bon.
3: Bon, on y va.
12: Bonjour.
0: Bondo, bienvenue dans mon restaurant Nchanchong.
12: Attendez-vous.
10: Quel est votre plat du jour?
0: Aujourd'hui, le chef vous a préparé un oden, pot-au-feu japonais.
3: Ding, ding, ding, c'est le moment de la recette.
1: Pour notre recette de 6 personnes, nous avons besoin d'un paquet de tofu, 5 œufs à la coque, un daikon moyen.
0: Hein, c'est quoi?
1: C'est un navet japonais. Il faut le couper en tranches.
0: On a aussi besoin d'un navet traditionnel,
1: 5 pilons de poulet, 3 patates moyennes,
0: 8 tasses de bouillon de poulet,
1: une demi-tasse de mirin ou de vin blanc sec, un quart de tasse de sauce soja, attention du Bragg's si possible, car il contient du tamari,
0: une cuillère à thé de sel.
1: Pour ce qui est de la préparation, placez tous les ingrédients dans une cocotte. Faites mijoter entre 3h et 4h à feu haut.
0: Ensuite, diminuez le feu à doux pendant 2 à 3 heures.
1: Mais attention, c'est pas fini.
0: Ensuite, on le met dans le four pendant 2 à 3 heures à une température allant entre 120 et 140 degrés. Cette recette est un mets typique du Japon. Pour moi, on se mange avec un pot de moutarde.
3: C'était trop bon.
1: Moi, j'aurais quand même bien pris un petit dessert.
10: Non, c'est le moment d'aller à la gare.
0: Ah, ça y est, on est à la gare.
1: Ça va, on est à l'heure. Regardez, là, il y a un marchand de nourriture à emporter. Oh, un petit dessert, non?
3: Oui, bonne idée.
10: Oui, regardons qu'est-ce qu'il y a à sa carte.
1: Oh, du bingsu à la fraise. Mon ami coréen m'en a déjà parlé.
10: Ah ouais, il paraît que c'est trop bon.
3: Mais qu'est-ce qu'on attend?
1: Je vous explique ce que c'est. C'est une sorte de glace. La spécialité de cette glace, c'est qu'il y a de la pâte de haricot dedans.
10: Allez, on prend ça et on dégustera dans le train.
3: C'est parti.
10: Quelle aventure quand même.
1: Ça, c'est sûr.
10: Bon, toutes les bonnes choses ont une fin.
3: Oh non.
10: Eh oui.
1: C'était la classe de CM1, CM2
10: qui vous a présenté ce grand voyage.
0: Voyage.
1: On espère que notre voyage radiophonique vous a plu.
10: En tout cas, ce qui est sûr, c'est que nous, ça nous a donné envie de voyager.
3: Oh, que oui!
10: Il est donc l'heure de vous laisser,
1: et peut-être à bientôt,
10: sur les ondes
1: de Déclic Radio.
3: Déclic Radio!
1: Déclic Radio!

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0: Le MAG. Bonjour à toutes et à tous et bienvenue dans le MAG saison 6 épisode 39 dans cette émission qui est le MAG. Nous donnons chaque semaine le vendredi de 11h à midi en direct et en rediffusant à 18h la parole aux acteurs du territoire, qu'elles soient d'utilité publique, sportive, culturelle, historique, caritative ou encore environnementale. Et nous allons dans cette émission évoquer un événement national qui a été créé en 1982, lancé le 21 juin par le ministère de la Culture et le ministre de l'époque Jacques Lang, accompagné de Maurice Fleuret et qui a maintenant 44 ans d'existence, toujours d'actualité, chaque 21 juin. C'est un événement que localement les villes de Tournon et de Thun coordonnent et certaines des associations et organismes thénoises et tournonnaises qui proposeront donc des événements ce dimanche sont avec nous en studio aujourd'hui. J'accueille donc mes invités en studio du jour. On a Huguette Goury qui est donc présidente de la chorale ACJ Belleroute. Bonjour.
4: Bonjour.
0: On a Serge Bonneville, président de l'OHCT, c'est l'Orchestre d'Harmonie de Tournon-Thun. Bonjour.
5: Bonjour.
0: Vincent Dumas, directeur de l'École de Musique et de Danse Intercommunale.
6: Bonjour.
0: Ensuite, nous avons Alexis Françon et Corentin Castral de l'Espace Jeunesse du Centre Culturel de Tournon.
7: Bonjour.
8: Bonjour.
0: Et ensuite, nous avons pour finir Philippe Archinard, trésorier, et Serge Fayol, secrétaire des cadets de Bacchus.
9: Bonjour.
10: Bonjour.
0: Alors, je vous explique notamment les coulisses de cette émission. On est tellement de monde qu'on a notamment donc Serge donc et Philippe ainsi que Alexis et Corentin qui doivent se partager un micro. Mais nous sommes tous. En tout cas, je suis très heureux de vous recevoir aujourd'hui pour cette émission spéciale. Mais vous avez bien compris évidemment que l'émission allait porter sur les fêtes de la musique ou du moins la dernière partie de cette émission. Mais juste avant, on va quand même prendre le temps de connaître toutes les assos, les organismes présents autour de nous et autour de la table. Donc aujourd'hui, juste avant évidemment de commencer cette émission, pendant celle-ci, nous aurons la joie d'entendre en direct des chroniques de nos stagiaires Alicia et Clotilde qui ont préparé donc des chroniques sur le thème d'aujourd'hui, la musique, avec deux sujets complètement différents et que vous découvrirez dans l'émission. Pour cette première partie d'émission, nous allons donc notamment présenter toutes les assos qui sont donc présentes autour de la table. Et on va commencer avec toi, Huguette. Donc, en tant que présidente, est-ce que tu peux nous présenter ce que c'est la chorale ACJ Belleroute ?
4: Oui. Donc, c'est une chorale qui existe depuis 1951, qui a été créée au lendemain de la guerre et les gens avaient besoin de chanter. Donc, dans cette mouvance, Paul Charles a rassemblé autour de lui quelques jeunes à qui il fait partager son expérience du chant et son enthousiasme pour le message découvert auprès de César Geoffrey, qui est la technique sans le message d'amour. César Geoffrey a créé le mouvement choral à cœur joie.
0: Donc, ACJ qui veut dire à cœur joie. Voilà. Pourquoi ce nom, donc, d'avoir choisi à cœur joie pour, comme nom
4: choral ?
0: Parce que
4: nous sommes intimement liés, affiliés avec à cœur joie, puisque la création. Elle est née avec le mouvement, en fait, Belleroute.
0: Donc, vous nous avez dit que cette chorale a été créée donc, en 1951, à la suite, pas loin après donc, la Seconde Guerre mondiale. Notamment, comment l'ensemble a évolué au travers les années ?
4: Disons que ça a été un groupe de jeunes qui s'est créé, puis après, ils se sont constitués en association. Bon, il y a eu des mouvements différents, parce qu'il y a eu du monde, moins de monde, enfin, les aléas de la vie. On a eu aussi des chanteries, parce qu'il n'y avait rien dans les écoles. On a eu des groupes vocaux hommes et femmes, différents, mais bon, actuellement, on est regroupés sur la chorale à cœur joie mixte, quatre voix.
0: Et on parlera évidemment des activités que vous faites tout au long de l'année dans la deuxième partie de cette émission. Merci beaucoup, Huguette. On passe à Serge Bonneville, donc de l'OHTT. C'est l'Orchestre d'Harmonie Tournon-Thun. En quoi ça consiste, cet orchestre ?
5: Alors, l'Orchestre d'Harmonie de Tournon-Thun, il a une histoire très ancienne à Tournon, puisqu'il est né à Tournon, hein, c'était le réveil tournonnais, il a plus de 140 ans. Et l'Orchestre d'Harmonie, par essence, c'est essentiellement des instruments à vent, hein, donc les clarinettes, les saxophones. Et, etc., les cuivres et les percussions. Et c'est l'histoire des orchestres d'harmonie, c'est un peu à la fin du 19e, c'était pour diffuser la musique essentiellement classique, en fait, qui était faite de transcriptions, parce qu'il n'y avait pas d'orchestre symphonique autant qu'il y en a maintenant, qui pouvait diffuser au plus près des publics. Voilà, ça c'est un peu l'historique des orchestres d'harmonie. Alors le répertoire des orchestres d'harmonie, forcément, il a changé, parce qu'au départ, on était sur des transcriptions classiques. Maintenant, on a beaucoup d'écritures de compositeurs actuels, en fait, hein. Donc on parle de musique actuelle quand on met des guitares et des batteries, mais l'orchestre d'harmonie, c'est aussi une musique actuelle parce qu'on a beaucoup, beaucoup de compositeurs qui écrivent pour l'orchestre d'harmonie actuellement, là, en 2026 ou les années avant. Voilà, donc ça c'est l'orchestre d'harmonie de Tournontin. Et au départ, c'était le réveil tournonnais. Et progressivement, il y a eu une création d'une école de musique qui est devenue l'école de musique de l'Ardèche et après l'Arche Aglo. Et donc la liaison entre les deux communes de Thun et Tournon au niveau culturel et au niveau sportif a fait que l'orchestre est devenu l'orchestre d'harmonie de Tournon-Thun. Et c'est pour ça que ça a peut-être étonné les Tournonnais, mais l'année dernière, nous nous sommes produits pour la fête de la musique à Thun, pour la première fois.
0: D'accord.
5: Et donc, on va essayer de continuer comme ça, c'est-à-dire qu'une année sur deux, on sera à Thun et à Tournon alternativement.
0: Ça permet de ne pas faire de jaloux.
5: Voilà, tout à fait.
0: Quand est-ce que l'association a été créée ?
5: Alors, c'est une petite colle, 1880, ça doit faire 142 ans. Ouais. Voilà. Je ne sais plus exactement la date exacte, désolé.
0: Mais ce n'est pas grave. Évidemment, l'orchestre a dû évoluer depuis des années. Maintenant, en 2026, vous êtes combien dans l'orchestre ?
5: Alors là, on est à 55.
0: 55 ouais.
5: C'est fluctuant, il y a des jeunes qui partent en études, par exemple, et donc on les perd. On peut éventuellement les récupérer quand ils vont avoir une trentaine d'années ou quarantaine d'années. Voilà, les couples avec des jeunes enfants, c'est plus compliqué pour eux, voilà. Donc voilà, mais on essaie de faire un lien aussi avec l'école de l'Arche Aglo et avec Vincent pour essayer d'avoir des jeunes qui viennent jouer avec nous de temps en temps, voilà aussi. Et on est aussi en partenariat avec le conservatoire de Valence-Romans pour être classe d'orchestre pour des grands élèves.
0: Merci beaucoup Serge, et tu nous fais une transition bien trouvée puisque je vais passer donc à Vincent. Vincent, donc tu es directeur de l'école de musique et de danse intercommunale. Est-ce que tu peux nous présenter ce qu'est une école de musique et de danse intercommunale ?
6: Ouais, donc là sur Arche Aglo, alors nous on n'est pas une association contrairement à mes collègues autour de la table, on a un service d'Arche Aglo. On a trois sites d'enseignement sur tout le territoire, un sur Saint-Donat, un donc à Thun, et puis un sur Colombier-le-Vieux. Et tout ça nous permet d'aller vraiment au plus proche des habitants sur les trois bassins de vie que représente ce territoire.
0: Donc les objectifs sur le territoire, c'est d'être sur les bassins de vie ?
6: Ouais, c'est d'être présent un peu partout, en fait. Et y a un leitmotiv qui est là tous les jours, c'est la culture pour tous et partout. Pour nous, c'est pas trop envisageable qu'il y ait des gens qui ne soient pas touchés par l'enseignement ou par la musique, par la culture au sens large. Donc là... On essaye de faire ce qu'il faut pour, avec des tarifs attractifs, on casse un peu les codes avec cette image d'école de musique où parfois les gens se disent « c'est pas pour nous ». Eh bien si, en fait, c'est pour tout le monde.
0: Est-ce que tu as pu observer depuis des années, un changement peut-être au niveau de l'affluence de l'école de musique ? Est-ce que ça a baissé ? Est-ce que ça a augmenté ? Et qu'est-ce que vous faites notamment pour attirer le public qui, comme tu le disais il y a quelques instants, se dit « c'est pas pour nous ».
6: Alors, moi, je ne suis pas sur ce poste depuis très longtemps, ça fait qu'un an et demi, mais je connais quand même bien le territoire parce que j'ai commencé mes études dans cette école, voilà, pour le petit clin d'œil. Du coup, je crois que les effectifs sont à peu près stables depuis pas mal d'années. Il y a eu Ardèche Musique et Danse, maintenant ça a été repris par l'Aglo. C'est à peu près stable et on a plusieurs dispositifs qui nous permettent d'aller chercher ces jeunes dans les écoles. On fait des interventions en milieu scolaire. Et on touche 80 classes, donc pas loin de 1800 enfants sur tout le territoire. Ça permet d'initier un petit peu à la musique. Et puis après, on essaye de faire des opérations comme la fête de la musique. On a un orchestre à l'école sur Tournon. Enfin, on démultiplie un petit peu nos opérations pour essayer de capter un maximum de gens.
0: Merci beaucoup Vincent, et on en parlera évidemment lors de cette émission. On va passer donc aux deux animateurs de l'espace jeunesse du Centre culturel de Tournon, Alexis et Corentin. Donc, est-ce que vous pouvez nous expliquer concrètement ce qu'est un espace jeunesse ?
7: Alors, nous, on est l'espace jeunesse du centre socioculturel de Tournon. Donc, le centre socioculturel de Tournon, qui est situé à Place Rampon, donc qui se divise en plein de secteurs, le secteur enfance, secteur famille, secteur senior. Et donc, avec mon collègue Alexis, on fait partie de l'espace jeunesse. On a un local situé place du Grenier à Sel à Tournon, juste à côté de la pharmacie, du tabac, où on accueille les jeunes du mardi au vendredi de 9h à 17h. On est également dans les 7 collèges et lycées de Tournon, donc pour des interventions scolaires sur différentes thématiques comme le consentement, les addictions, etc. On a aussi des interventions hebdomadaires, donc on va dans les collèges, lycées, soit à l'internat, soit entre midi et deux pendant la pause méridienne pour des animations. On fait également donc de l'accompagnement de projet avec les jeunes qu'on peut rencontrer donc sur ces collèges et lycées, sur ces établissements scolaires. Donc ça, c'est plus le samedi où on fait ces accompagnements de projet. Par exemple, il y a des jeunes qui ont un accompagnement de projet qui souhaitent partir aux 24 heures du Mans en ce moment. On a également l'AFO Jeunes. Ça, c'est plus mon collègue Alexis qui est concerné.
0: Est-ce que tu peux nous le présenter en quelques mots, donc ce qu'est l'AFO Jeunes, pour notamment les jeunes qui pourraient nous écouter? C'est un endroit où il est important d'aller quand on a certaines questions.
8: Alors oui, c'est ça. L'AFO Jeunes, c'est pour des jeunes de 11 à 30 ans. C'est un label du ministère de l'Éducation nationale et de la jeunesse. Et en fait, ce qui est important dans l'AFO Jeunes, c'est que tous les jeunes qui ont besoin d'une information ou qui ont besoin de quelque chose de 11 à 30 ans peuvent venir nous voir sur plusieurs thématiques. Il y en a 12, je ne vais pas tous les citer, mais il y a notamment l'orientation scolaire, Erasmus, il y a aussi la santé mentale, et puis aussi on peut accompagner les jeunes sur du loisir, d'où du coup mon collègue qui parlait des accompagnements de projet, ça fait partie aussi de l'Info Jeune. Voilà, c'est un label reconnu par l'État, et voilà, n'hésitez pas à venir nous voir, et effectivement, place du Grenier à Sel à Tournon.
0: Merci beaucoup donc Alexis et Corentin, et on en parlera évidemment des activités de l'espace jeunesse et aussi du programme de l'espace jeunesse pour la fête de la musique, comme toutes les associations et évidemment organismes qui sont présents avec nous aujourd'hui. Alors on va finir ce tour de présentation par donc vous, Serge et Philippe, des cadets de Bacchus. Donc qu'est-ce que les cadets de Bacchus pour les personnes qui ne connaîtraient pas cette association?
9: Bien, mais les cadets de Bacchus, c'est un cœur d'homme, un cœur de jeunes hommes, très charmants, dont la moyenne d'âge est à peu près des 70 ans, vous voyez à peu près la jeunesse, et dont les origines remontent à peu près il y a 3 décennies, lors de l'inauguration en 1997 du chant inaugural Le Vigneron, lors du Festival des humoristes de Tournon-sur-Rhône. Voilà, et depuis 3 décennies, nous sommes entre 20 et 30, maintenant on se rapproche plus de 20, à œuvrer dans ce groupe de cœur d'homme.
0: Combien de membres compte la formation actuellement ?
9: Alors aujourd'hui, on est 24, avec notre chef de cœur, Raymond Riotor, voilà.
0: Eh bien, merci beaucoup pour cette présentation des cadets de Bacchus. Et juste avant d'écouter une musique, notamment ça va être le rapport avec notre chronique, la première des chroniques, des deux chroniques que l'on va écouter tout de suite. Nous accueillons deux stagiaires pendant donc 2 semaines et elles ont réalisé des chroniques. Alicia va tout de suite nous parler d'une artiste venant d'un télécrochet de TF1.
10: Bonjour, aujourd'hui je vais vous parler d'une artiste qui compte beaucoup pour moi, Marguerite de Deuillan. Après un début de vie professionnelle dans le monde du cinéma, elle a en effet participé à la Star Academy en 2024, notamment à la tournée, et dès sa sortie, elle s'est lancée dans sa carrière solo. Son style musical est au croisement entre la pop et la French Indie. Elle a marqué les esprits ces derniers mois avec des chansons comme « Les filles, les meufs »,« Crash Test »,« La bosse » ou encore « La maison ». C'est une artiste engagée qui revendique ses droits, exprime sa liberté et finalement crée un hymne de solidarité. J'ai choisi d'en parler aujourd'hui puisque son univers est très inspirant. Ses thèmes sortent des thèmes habituellement écoutés. Elle explore son intérieur et son vécu pour réécrire des chansons qui touchent. Elle pointe du doigt le patriarcat, les idées reçues sur les femmes. Elle met en lumière le désir, le féminisme, les douleurs qui permettent de construire une personne. Elle met des mots sur les mots de notre génération. Je dirais que c'est une vraie chance d'avoir une artiste comme elle pour apprendre à grandir, titre d'ailleurs de son premier EP. Écoutez-la, faites vivre sa musique, soyez heureux. Et maintenant, Marguerite avec la maison.

0: 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Après avoir écouté la maison de Marguerite, on va tout de suite parler avec nos invités de leurs activités au quotidien pendant l'année. On parlera évidemment ensemble, en troisième partie dernière de cette émission, des événements de chacun chacune pour la fête de la musique ainsi que le programme complet atteint et tournons des personnes qui ne sont pas au studio aujourd'hui parce que sinon ça aurait été assez compliqué de faire l'émission. Mais en tout cas, un grand merci à toutes et tous d'être venus aujourd'hui. On va commencer par Vincent Dumas, donc directeur de l'école de musique et de danse intercommunale. On a parlé donc de ce qu'était une école de musique et de danse intercommunale. Combien d'élèves composent actuellement donc l'école ?
1: Sur les trois sites, on est à peu près à 600 élèves, musiciens élèves et danseurs.
0: Quels sont les instruments que les jeunes peuvent apprendre, les disciplines qui sont enseignées en sein de l'école ?
1: Alors là, c'est assez large. On a vraiment une très très large palette avec tous les instruments qu'on entend un peu partout, les vents, les flûtes, saxophones, clarinettes, hautbois, évidemment le piano, la guitare, enfin tous les instruments qu'on peut voir et qu'on pourra entendre très certainement dimanche, les percussions aussi évidemment, enfin voilà, c'est très très large avec des esthétiques assez classiques, mais on va aussi sur tout ce qui est musique actuelle, donc tous les groupes de rock, on fait de la musique assistée par ordinateur, de la batucada. Enfin voilà, il y en a encore, j'en ai certainement oublié, du chant lyrique. Enfin, on fait beaucoup, beaucoup de choses en instrument seul. Et après, on a toutes les pratiques collectives. Donc voilà, je reviendrai, je pense, pour vous parler de tout ça.
0: Et en danse, quels sont les styles de danse qui sont enseignés ?
1: Alors là, on est surtout sur de la danse contemporaine. Et cette année, on sort de notre spectacle de danse, d'ailleurs, le week-end dernier. Et on avait mis une coloration cirque. Donc nos danseurs et danseuses ont pu s'approprier quelques notions de cirque, en plus de la danse contemporaine qu'ils font depuis de nombreuses années maintenant.
0: Donc j'imagine que ce projet a été l'un des projets les plus particuliers, ou du moins des projets qui ont marqué cette année scolaire.
1: Oui, ça a bien marqué nos élèves danseurs. Et c'était une première de mettre une autre activité en plus avec la danse. Et au vu du spectacle qu'on a pu observer le week-end dernier, c'était, je pense, une vraie réussite.
0: Et bien c'est important de le dire quand ça marche, mais également quand ça marche pas, mais quand ça marche, c'est bien de mettre de mettre la lumière dessus. Et donc merci beaucoup Vincent pour cette rapide présentation. C'est vrai qu'on a tellement de monde qu'on voudrait aller au fond donc de tout ce que vous faites, les activités que vous faites, mais malheureusement on va donner la parole à tout le monde et bien sûr on va continuer avec les deux animateurs de l'espace jeunesse, Corentin et Alexis. Alors l'espace jeunesse, vous nous avez raconté ce que c'était évidemment et aussi l'info jeune avec Alexis. Quel type d'activité notamment proposez-vous aux jeunes, et c'est aussi peut-être le moment de parler des activités de cet été.
2: Oui, effectivement, on propose aussi, je ne l'ai pas dit tout à l'heure, mais on propose des programmes pendant les vacances scolaires. Donc, on essaie de construire ça avec les jeunes au maximum, donc les activités qu'ils ont envie de faire. On parlait tout à l'heure de l'accompagnement de projet. Les accompagnements de projet, c'est les jeunes qui arrivent avec leur projet. On discute avec eux, on voit si c'est faisable. Généralement, ça l'est. Et on voit comment on peut faire pour qu'ils puissent, par exemple, partir en voyage, qu'ils puissent, tout à l'heure, je donnais l'exemple des 24 heures du Mans, mais qu'ils puissent aller voir les 24 heures du Mans et comment on les responsabilise sur ces actions-là. En tout cas, c'est notre net motif à nous, c'est la responsabilisation des jeunes, entre guillemets, pas, je ne vais pas dire l'indépendance, mais en tout cas, aider les jeunes à se construire autour d'un projet. Et après, on propose aussi des activités de loisirs. Au mois d'avril, par exemple, on était au parc Spirou. Là, cet été, on va au lac des Vernets. On va à Champeau, au lac de Champeau. On va au Laser Game. On propose également des soirées loups-garous tous les vendredis soirs. Voilà, c'est un jeu qui marche très bien. On a également, donc, en parlant du loup-garou, on a également un camp fin août à Die. Donc, sur le thème du camp loup-garou. Donc, les inscriptions sont ouvertes comme pour les inscriptions de cet été. Donc voilà, donc en fait il y a une multitude d'activités qui est possible avec les jeunes. On essaye au maximum de varier cela et on essaye aussi de s'adapter aux besoins des jeunes qui est en constante évolution.
0: S'il y a des jeunes ou des parents qui voudraient vous contacter, comment on fait pour donc notamment s'inscrire pour cet été?
3: Alors, on peut nous contacter le plus facilement par mail à jeunesse@le-centre.net ou alors passer directement sur nos horaires d'ouverture place du Grenier à Selles. Donc voilà, n'hésitez pas à venir nous voir, à venir visiter le local, venir voir tout ce qui se fait là-bas.
0: Et bien, merci beaucoup pour cette rapide présentation des activités donc de l'espace jeunesse. On va passer notamment donc au cadet de Bacchus avec Philippe et Serge. Est-ce que vous avez des événements thématiques qui reviennent chaque année et que vous faites en dehors évidemment de la fête de la musique?
4: Oui, puisque on fait les commémorations pour les anciens combattants. On fait la foire de Tournon, on fait le Beaujolais dans des petits villages. Donc on a des activités variées, puisque au répertoire on a 150 chansons, donc des anciennes, et puis des chansons qui sont thématiques, donc sur la vigne, le vin, le bien manger. Et on se déplace aussi beaucoup dans les EHPAD. Maison de retraite, où là, on a pas mal de succès parce que les anciens, on fait chanter les anciens, on passe dans les chambres, et ça, c'est très apprécié. Donc, on a une 20-25 activités par an à peu près.
0: Vous êtes donc présent lors de moments de communion où oui. Les gens se rassemblent. Quel rôle vous pensez donc jouer sur la vie locale et dans les traditions donc, du territoire?
4: Ben, au niveau des anciens, on a un rôle. Quand on va dans les maisons de retraite, on sort, on est très content parce que on voit que il y a des personnes qui ont à peine les yeux ouverts et on voit les lèvres qui bougent. Et ça nous fait vraiment plaisir.
0: Est-ce que vous recrutez de nouveaux membres ou est-ce que il y a des départs, des arrivées?
4: Il y a beaucoup de départs malheureusement et non voulus. Mais et au niveau des arrivées, ben c'est très rare.
0: Est-ce que vous souhaiteriez peut-être que de nouvelles personnes...
4: Ah ben, bien sûr, c'est pour ça qu'on est un peu venu aujourd'hui, pour se faire connaître et pour dire que... parce que chanter, c'est simple. Bon, il ne faut pas vraiment être chanteur pour chanter chez nous. Il ne faut pas vraiment être chanteur. Il faut avoir un peu d'humour et puis aimer la collectivité, quoi, mais aimer le bien-être.
0: Et si des personnes seraient intéressées, comment on fait pour vous contacter?
4: Eh bien, on a les répétitions sont tous les lundis soirs à la Maison de la Musique à Thun.
0: D'accord. Donc on vient vous voir à ce moment-là.
4: À 20h, et je vous dis, il faut pas être chanteur, il faut avoir un peu l'oreille musicale, mais c'est pas le primordial.
0: Eh ben merci beaucoup Philippe et Serge pour cette présentation des cadets de Bacchus. On va tout de suite aller avec un autre Serge, donc de l'OHTT, c'est l'orchestre d'harmonie tournantin. On disait évidemment, on en parlait de cet orchestre qui quasiment a plus de 140 ans. C'est assez exceptionnel, notamment. Mais quel est le profil? C'est vrai qu'on se pose souvent la question. Quel est le profil des membres de l'orchestre d'harmonie? Est-ce que ce sont des amateurs, des professionnels, jeunes, moins jeunes? Quel est à peu près, est-ce qu'il y a différents niveaux donc dans cet orchestre?
5: Alors, différents niveaux, oui, forcément. Mais il y a quand même des piliers un petit peu dans les pupitres et qui entraînent les autres, du coup. La moyenne d'âge, elle est assez basse, si on peut dire. Enfin, elle est autour d'une quarantaine d'années. Et surtout, on a une parité exemplaire, puisqu'on a plus de filles que d'hommes. On est à peu près à 25-25. Enfin, voilà, c'est à peu près égal, mais en général, un peu plus de filles. On a des gens de la région tournonnaise, ténoise, mais on a aussi beaucoup de valentinois qui viennent. Il y a pratiquement la moitié de l'effectif qui vient de la région valentinoise. Hein. Parce que c'est un orchestre qui, depuis le temps, et qui a passé des concours à une époque, était à un haut niveau et qui essaye de se maintenir à ce haut niveau. Donc ça draine un peu des musiciens amateurs de bon niveau de la région. Voilà. Et donc, c'est essentiellement des musiciens amateurs et il y a quelques professeurs.
0: Quels sont les rendez-vous que vous avez en dehors de la fête de la musique pendant l'année?
5: Alors, l'Orchestre d'harmonie de Tournantin, il travaille en général sur deux répertoires dans l'année. Donc, un répertoire pour les concerts d'hiver, qui sont maintenant les concerts de Noël, puisqu'on est intégré au dispositif destination de Noël de Tournon-sur-Rhône depuis l'année dernière. Et les rencontres musicales de printemps que l'on fait à l'espace Rochegude de Tain-l'Hermitage. Donc, on travaille ces deux répertoires-là. Et après, on termine avec des pièces prises un peu dans ces deux répertoires-là ou quelques pièces plus original pour la fête de la musique.
0: Est-ce que vous travaillez avec d'autres associations, peut-être, dans la mise en place d'événements ?
5: Alors, on travaille avec d'autres associations locales, en tout cas, pour les RMP, puisque pour les RMP, on invite d'autres orchestres, donc ce n'est pas forcément des associations ténoises ou tournonaises, mais en tout cas, c'est d'autres associations. Et après, on travaille, alors ce n'est pas une association, on essaye d'être en partenariat avec le conservatoire pour avoir quelques élèves. On en avait quelques-uns au bois pour les rencontres musicales de printemps de cette année, par exemple. Et après, on a des contacts avec le ITT et voilà, l'ensemble instrumental de Tourmentin et d'autres.
0: Merci beaucoup Serge, bonne vie donc pour l'orchestre d'harmonie Tournantin Huguette. Donc Huguette Goury, je rappelle, tu es donc président de la chorale à cœur Joie Belle Route. Oui. Combien de choristes composent l'ensemble ?
6: 45 choristes.
0: Est-ce qu'on peut rejoindre la chorale ?
6: Tout à fait, quand on veut.
0: Quand on veut, comment il faut faire ?
6: On fait une répétition chaque mercredi de 18h à 20h à la Maison pour tous. Donc on est arrêté là parce que mercredi prochain il manquait trop de personnes, mais on a rendez-vous pour le 9 septembre, la reprise.
0: Est-ce qu'il faut avoir une expérience musicale particulière ou est-ce que toutes les bonnes âmes sont...
6: Ça donne un plus, mais moi personnellement, j'ai pas de connaissances musicales et voilà, il faut surtout... c'est un pupitre, il faut être vraiment... que quatre voix, quoi.
0: Oui.
6: Puisque pupitre soprano, alto, basse, ténor. Mais le chef de chœur a l'oreille absolue, alors il ne laisse rien passer.
0: Alors, quels sont les répertoires que vous réalisez, que vous interprétez ?
6: Alors, c'est un répertoire de chants populaires, variétés françaises, et puis il y a des morceaux sacrés. Parce que nous aussi, on est intégré à... pour les fêtes de fin d'année, on fait notre concert de Noël qui sera le 29 novembre. Enfin bon.
0: Oui, après c'est vrai que le choix des dates, on
6: n'a
0: pas le
6: choix. Faire autrement. On est trois associations qui, voilà. Et puis on a un autre concert en mars pour Etina, pour la fête de la musique, oui. Et puis d'autres choses, mais c'est pas toujours programmé, quoi.
0: Pour vous contacter, pour vous rejoindre, on vient donc le mercredi.
6: On vient le mercredi, on peut aussi nous joindre sur notre site, choralebelleroute.free.fr. Et puis, on sera présent aussi au Forum des associations à Jenny Longo.
0: Exactement, ce sera, si je ne me trompe pas, le samedi.
6: Le 5 septembre, je crois.
0: Combien ?
6: Le 5 septembre.
0: Le 5 septembre, c'est exactement ça. Samedi 5 septembre, donc ça sera Gymnase Longo entre 9h et 17h, donc pour le Forum des associations. Tout de suite, nous allons écouter la seconde chronique de cette émission, cette fois-ci réalisée par Clotilde, qui va évoquer un événement qui va revenir la semaine prochaine, un événement bien sûr musical.
7: Bonjour, alors aujourd'hui je vais vous parler du festival Aluna, qui est l'un des plus gros festivals d'Ardèche. Ce festival a été fondé et imaginé par Jean Boucher, qui, à l'époque, voulait donner de la notoriété à son entreprise, mais aussi au département. Par ailleurs, son envie de participer au développement économique et touristique de l'Ardèche l'a poussé à peaufiner son projet. Ce sera une réussite, car en 17 ans, le festival Aluna rassemblera près de 67 000 spectateurs. Comme chaque année, les festivités auront lieu dans les gorges de l'Ardèche, à Ruhomme, du 25 au 27 juin. Sur ces trois jours, le festival recensera une trentaine d'artistes, comme Gaëtan Roussel, Mentissa, L2B, Christophe Maé et bien d'autres encore. Le festival Aluna est en réalité un festival engagé sur le plan écologique et détient des valeurs sociales et économiques. En 2012, des transports en commun comme un réseau de navettes sont mis à disposition sur le pourtour du festival pour minimiser l'empreinte carbone de cet événement. L'association Aluna Festival réunit des professionnels du secteur culturel et de l'événementiel pour continuer à réfléchir plus sérieusement aux enjeux environnementaux de cette grande fête. Le but de cette réunion sera de mettre en place différentes actions pour respecter l'écosystème et participer même au développement de l'économie locale. Cela passe par un certain nombre d'actions collectives comme l'association de la Voie Verte, un long chemin piéton qui s'étend entre la ville et le festival. Il permet aux habitants de se déplacer plus facilement, parfois plus rapidement, et surtout, cette possibilité leur permet de ne pas utiliser leur voiture et de favoriser le vélo ou la marche à pied. Sur le plan de l'économie locale et l'inclusion sociale, des actions diverses ont été menées. L'association Festivaluna a confié l'ensemble de la réalisation des décorations à diverses institutions locales, comme des EHPAD ou bien des écoles, qui travailleront ensemble. Ces décorations sont faites en matériaux recyclés ou bien en matériaux de récupération. Et ces rencontres permettent de créer de véritables moments conviviaux intergénérationnels. Enfin, en 2023, la Brigade Verte est créée pour des questions environnementales. Elle rassemble une centaine de bénévoles qui travaillent ensemble chaque année pour accompagner la gestion durable des déchets. Aluna est un événement à ne pas rater, les meilleurs artistes seront au rendez-vous, et tout ça dans une logique de développement durable.
0: Et tout de suite, Mamma Mia de Mentissa.

0: Nous sommes de retour sur l'antenne de Déclic Radio après avoir écouté Mamma Mia de Mentissa. Nous allons évoquer avec les invités du jour leurs événements lors de cette édition 2026 de la Fête de la Musique. Et on va commencer donc par Huguette Gori pour donc la chorale ACJC. ACJC Belleroute exactement. C'est à cœur joie Belleroute. Donc qu'allez-vous nous proposer donc pour cette Fête de la Musique 2026?
1: Ben, on cherche des chants qui sont plus faciles à interpréter à l'extérieur et surtout qu'on soit mieux. On sera en haut de la rue centrale, derrière, et ce sera plus facile que sous la halle. Il y a beaucoup de bruit et beaucoup de mobilettes. Ou... C'est pas évident.
0: Et vous serez à quelle heure?
1: À partir de 20h15.
0: 20h15, donc le lieu
1: Donc c'est rue Centrale, ils appellent ça.
0: Rue Centrale.
1: Oui, en haut de la rue Centrale.
0: En haut de la rue Centrale, donc
1: Rue Gabriel-Fort.
0: Rue Gabriel-Fort.
1: Voilà, actuellement c'est rue Gabriel-Fort maintenant.
0: Rue Gabriel-Fort, donc en haut de la rue Gabriel-Fort, vous serez la CJ Belleroute, donc présent, donc 20h15. Pour vous voir et on aura plaisir évidemment à vous voir. Ensuite, nous avons donc les cadets de Bacchus, donc avec Philippe et Serge. Qu'allez-nous vous proposer pour la Fête de la Musique et où et quand ?
1: Préciser peut-être.
0: Ah oui, Huguette, tu voulais préciser ?
1: Ben, j'ai plusieurs. Il y a Sarah Band, oui. Handel, Armstrong, Claude Nougaro. Il y a deux chants qui sont plutôt des canons. Le premier bonheur du jour de François Sardi, les chariots de feu de Vangelis, Voyage, Manhattan Kaboul et la balade nord-irlandaise de Renaud Séchant. Enfin, parmi ceux-là, puis il y aura d'autres décadents différents un peu. Voilà.
0: Et bien merci beaucoup, Huguette, pour ces précisions. Donc, je disais Philippe et Serge pour les cadets de Bacchus. Qu'allez-nous vous proposer pour la Fête de la Musique et où vous serez et quand également pour venir vous applaudir?
2: Eh bien, nous sommes à peu près au même endroit que la chorale Belleroute. Nous y sommes un petit peu avant, puisqu'à partir de 19h, donc c'est à l'angle de la rue Gabriel-Fort, rue Saint-Antoine, quasiment en face... La radio, quasiment. Hein, voilà. Et nous allons proposer des chants de France et puis quelques chants ardéchois comme l'Ardèche. Le programme n'est pas arrêté puisqu'on laisse à l'initiative de notre chef Raymond Riotor de travailler dans notre répertoire. Donc ça peut être les Amants de Saint-Jean, ça peut être Mille Colombes, le Rhône est un fleuve Provence. Voilà, donc des chansons de ce type-là sur demi-heure, trois quarts d'heure environ.
0: Donc, si on comprend bien, 19h, donc on aura évidemment les cadets de Bacchus et ensuite ACJ Belleroute, donc au même endroit, 20h15, donc vous allez vous passer le relais dimanche.
2: Tout à fait, dans la joie et la bonne humeur.
0: Exactement, et c'est aussi, l'objectif de la Fête de la Musique, c'est quand même de pouvoir se divertir pendant plus d'une soirée, en tout cas pendant la soirée, et passer à autre chose et voilà, s'évader donc avec la musique. Vincent Dumas, donc pour l'école de musique et de danse intercommunale, qu'est-ce que les élèves, sans doute, vont proposer donc pour ce dimanche?
3: Alors nous, du coup, comme on a trois sites, on aura trois lieux et trois moments dans le week-end, hein, tout à fait. On commencera demain à 14h à Colombier. C'est une date en partenariat avec le festival Partir en Livre, où il y aura des musiques improvisées avec une illustratrice qui improvisera ses dessins en live aussi. Donc 14h à Colombier. Et puis à 18h, toujours demain, sur Saint-Donat. Et après, plus pour Tournon, là, ce sera dimanche et ce sera dans la cour d'honneur du lycée Gabriel-Fort. À partir de 17h, nous, comme on a pas mal d'élèves, on en a pour une heure et demie à peu près. Et ça va être différents ensembles qui vont montrer un petit peu la palette de ce qu'on propose à l'école de musique. Donc il y aura des ensembles de musique actuelle, des ensembles de classe, flûte, trompette, clarinette, des orchestres, des violons, enfin voilà, un petit peu tout ce qu'on propose à l'école de musique.
0: Merci beaucoup Vincent. Serge Bonnevie, donc pour l'Orchestre d'Harmonie Tourlantin. Qu'est-ce que vous allez nous proposer donc pour cette Fête de la Musique 2026?
4: Alors cette année, on fait un peu les choses différemment. On a donné le pouvoir aux musiciens de l'OHTT, une carte blanche totale, et donc c'est eux qui choisissent les morceaux, et c'est eux qui mènent la danse. Et pour diriger l'orchestre ce soir-là, Corinne, notre tromboniste, passe du son pupitre à la baguette. Donc au programme, des musiques de films, des arrangements d'air que vous connaissez. Donc, il va y avoir, par exemple, en musique de film, Le Fantôme de l'Opéra, de Lloyd Webber, et Mon nom est personne, Ennio Morricone, film avec Terence Hill. Et en musique très connue, La Javanaise de Gainsbourg, Mes amis, mes amours, mes emmerdes d'Aznavour. Et en musique de danse, plus, on va plonger dans les années 70 avec un best-of hein, de Earth, Wind and Fire. Donc, ça a été un groupe un peu jazz funk des années 70, hein, avec des morceaux qui ont perduré par la suite. Hein. Et ensuite, Dancing Queen aussi de ABBA. Donc là, on est sur les années 70 aussi, morceau remis en valeur. Dancing Queen, c'est hyper connu, c'est un symbole pour tous les mouvements LGBT et queer. Hein. Et ensuite, on aura un medley des Jackson 5 aussi, voilà. Donc qui intégrera Al Bizer et qui finira avec Never Can Say Goodbye.
0: Quand ce sera et où pourrons-nous
4: Le lieu, c'est sous la halle, hein, donc place des Graviers ou place Jean Jaurès, suivant l'appellation
0: exactement
4: actuelle. Et donc, juste pour préciser, ça commence à 19h15, je crois, avec Jazz Cops.
0: Oui, tout à fait.
4: Et un duo aussi, je crois. Il me semble avoir vu ça.
0: Exactement.
4: Un duo de chanteurs. Et donc, nous, on est censé se produire à 21h15. Voilà, et ça va durer une petite heure. Et vous pourrez danser, si vous voulez même.
0: Exactement. Et on finit. Et merci beaucoup, Serge, pour nous avoir dit donc ce que l'orchestre d'Harmonie Tournontin allait faire pour la fête de la musique. Et on termine ce tour de table avec Alexis et Corentin. C'est Corentin qui va prendre la parole parce que c'est en plus lui, pour être évidemment dans le projet, qui a donc chapeauté notamment toute l'organisation des artistes pour la fête de la musique donc de l'Espace Jeunesse de Tournon.
5: Donc l'espace jeunesse de Tournon, donc on organise la fête de la musique, place du Grenier à Sel, juste en face de notre local jeunesse. Donc ça commence à partir de 18h, donc avec notamment Luna et Elisa. Ensuite on a Valentin Pianetti qui va là jouer du saxophone, de la guitare, chanter. On a ensuite Quentin à qui on fait une petite dédicace puisqu'il nous écoute, qui est l'ancien animateur du secteur jeunesse et qui est maintenant le coordinateur du secteur enfance au centre socioculturel. On a Moon Music Trio, donc avec notamment Sarah qui s'est déjà produit à la fête de la musique, donc qui là se produit avec son groupe et qui se produit également avec Julien juste après. On a aussi Romain qui est présent évidemment, qui va chanter. Donc
0: on se demande qui est cette personne.
5: Donc Romain, l'animateur évidemment, qui est avec nous à Déclic Radio. Et enfin on terminera par Esteban, qui est un jeune qu'on a accompagné tout au long de l'année. Qui a pu notamment se produire sur des événements extérieurs, donc sur du DJing. Voilà, donc on terminera à 23h30. Et on a donc tout à l'heure, on parlait des projets qu'on accompagne. On a notamment donc des jeunes qui vont mettre en place certaines choses dont Alexis va vous parler.
0: Exactement, parce que c'est toi qui, coordonne, on va dire, cet aspect, donc notamment buvette, restauration.
6: Bon, ils sont grands, ils se coordonnent tout seuls. Hein.
0: Oui.
6: Alors, au niveau de la buvette et de la restauration, cette année, nous avons deux groupes de jeunes. Le premier, c'est le groupe qu'on parlait tout à l'heure des 24 heures du Mans. C'est un groupe de troisième. Alors là, que des garçons pour le coup, qui veulent partir aux 24 heures du Mans et passer, avant d'aller aux 24 heures du Mans, par Paris. Donc, ils ont besoin là de 3000 euros. Ça serait en 2027. Donc, ils vont vendre Godivo, merguez, frites et des boissons. Voilà, donc venez vous rafraîchir, vous restaurer. Et on aura aussi pour le côté sucré un groupe de Lems qui eux veulent partir en voyage mais ne savent pas encore où, et ils ont un local à Lems aussi, donc ils veulent un peu le décorer, et eux ils auront des crêpes Nutella, crêpes confiture et crêpes au sucre. Voilà.
0: Et bien merci beaucoup Corentin et Alexis pour ces précisions donc sur la fête de la musique organisée par l'Espace Jeunesse de Tournon. Aussi évidemment, on va évoquer, je vais vous dire, le programme complet avec toutes les personnes qui ne sont pas là aujourd'hui. Nous retrouverons à Tournon-sur-Rhône, donc sur la place de la Résistance, trois temps. À 19h30, Smileys, au style soul, pop, rock et électro. À 21h, nous aurons le groupe de jazz manouche VG Trio. Puis à 22h30, direction l'Amérique du Sud avec Carlito et Banditos. Ensuite, sur la place Jean Jaurès, avant donc l'orchestre d'harmonie Tintournant, comme on le disait tout à l'heure avec Serge, il y aura à 19h15 Jazz Cops et le duo Statera pour du chant, chorale jazz, latino et musique du monde. Dans la rue Thiers, vous pourrez retrouver les encordés qui interpréteront de la chanson française. Dans la grande rue, montée du château, à partir de 19h30, on pourra retrouver Evan, un jeune pianiste avec des morceaux classiques et des improvisations classiques ou blues. Il y aura aussi la chanteuse Nathalie Darnaud, interprète de chansons françaises. Enfin, on aura sur la plage Saint-Julien à 19h15 l'accordéon et son Antoine qui vous joueront de la variété. Puis à 20h45, ce sera au tour du bal de l'éphémère avec Cathy Donin à l'accordéon et au chant, Gérard Thévenet à la guitare et au chant, ainsi que Philippe Leca au violon et au chant. Ensuite, à Tain-l'Hermitage, nous aurons une scène principale, place du Tourbol, avec une scène ouverte aux artistes locaux entre 18h et 20h. Il y aura les élèves de batterie de la MJC Centre Social de Tain, Marco, auteur-compositeur de chansons à texte, Clémentine, jeune autrice-compositrice. On aura aussi le projet musical Comme les ours, qui est une création originale. On aura également Alphabet qui interprétera des chansons françaises à texte. Rue Péala, entre 19h30 et 20h, nous pourrons écouter un jeune accordéoniste dont le nom n'a pas été dévoilé dans la programmation. Ensuite, retour place du Taureau-Bol où il y aura Bonjour Madame, un groupe local amusé et déjanté, revisitant à leur sauce des chansons françaises qui seront donc sur scène à partir de 20h. Puis à partir de 21h30, nous aurons Joarpo Blues. Et enfin, plus tôt dans la journée, un éveil musical est proposé au parc du Chéla entre 16h30 et 17h30, proposé donc pour les enfants dès l'âge de 3 mois jusqu'à 6 ans, accompagnés de leurs parents. Une dernière question avant de conclure cette interview. Donc, si vous deviez dire quelque chose sur ce que représente pour vous ou l'association que vous représentez ou l'organisme que vous représentez sur la fête de la musique, ce serait quoi ? On va faire le tour de table dans le sens contraire des aiguilles d'une montre avec Philippe et Serge pour les cadets de Bacchus. Qu'est-ce que ça représente pour vous, notamment la fête de la musique ?
7: Alors, la fête de la musique, ce sera d'abord un premier message à la gente féminine. En leur disant de délivrer un bon de sortie pour leurs compagnons et maris, et ne pas hésiter à nous rejoindre, car nous avons besoin de renforcer notre cœur d'homme. Puis c'est de passer un bon moment, et puis d'être, comme je disais tout à l'heure, dans la joie, la bonne humeur, et de passer un très bon moment agréable.
0: Huguette, pour la chorale ACJ Belleroute.
1: C'est toujours une joie de chanter avec le public très, très près et plus décontracté que quand c'est un concert. Mais tout en étant quand même sérieux dans le chant.
0: Vincent, pour l'école de musique et de danse intercommunale.
3: Pour l'école de musique, on va dire qu'on sera l'ouverture de la fête de la musique, puisque je crois qu'on est les premiers à se lancer dans la danse. Et puis, pour les élèves, c'est un moment particulier. On va à la rencontre d'un public qu'on ne croise pas d'habitude. Et ça leur permet de jouer tout le travail qu'ils ont effectué tout au long de l'année.
0: Serge Bonnevie, donc pour l'Orchestre d'Harmonie Tournantin.
4: Alors pour l'Orchestre d'Harmonie de Tournantin, puis un peu plus personnel, voilà. 82, c'est mes 20 ans, c'est la première fête de la musique à Chalon-sur-Saône. Voilà, donc je descends dans la rue avec mon saxophone soprano et j'ai trouvé des gens pour jouer avec eux. Et c'est ça la fête de

Alexis Corentin, donc, de l'espace jeunesse du Centre culturel de Tournon, ainsi que Philippe Archinard et Serge Fayol, des cadets de Bacchus. Avant de finir cette émission, donc, je tenais aussi à dire que la semaine prochaine verra la dernière émission d'une aventure radiophonique longue de 2 ans, et personnellement longue de 6 ans pour moi, avant, avec notamment l'émission donc Flash Actu and Good Vibes, puisque jeudi prochain, 25 juin, ce sera la dernière émission, donc, et ainsi mon dernier direct sur l'antenne. Et pour cette occasion, on rajoute 15 minutes et on se retrouvera de 16h30 à 17h15 en direct sur Déclic Radio et en vidéo sur la page Facebook et Ferra News. C'est la fin de cette émission du MAG, de cette dernière émission en direct de la saison. Je vous remercie de l'avoir suivi. La semaine prochaine, ce sera la toute dernière émission de la saison, une émission spéciale, un peu plus longue à entendre à partir de 11h et enregistrée le 6 juin dernier lors de l'événement Pistil et Mandibule en fête, et que j'ai eu le plaisir d'avoir co-animé avec Andros qui s'occupait de la technique aujourd'hui. Je vous conseille vivement de l'écouter car on a eu des témoignages super intéressants, et remercier aussi toutes les personnes qui se sont succédées sur notre plateau. Je vous souhaite de passer une bonne fin de journée et un bon premier week-end d'été sur l'antenne de Déclic Radio.

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2: Et bonjour à toutes et à tous, et salut Caro.
3: Bonjour Jess, et bienvenue à toutes les auditrices.
2: Vous écoutez Globule Radio, la radio de la vallée de Chamonix. Bienvenue dans Aura des pâquerettes.
3: Et aujourd'hui, retrouvez l'émission sur les antennes des radios associatives Auvergne-Rhône-Alpes.
2: On remercie d'ailleurs Aura FM, la fédération qui les rassemble, d'avoir permis l'organisation de ce programme.
3: Tout à fait. Et ça fait particulièrement sens aujourd'hui, hein, parce que l'aventure que l'on vous propose de vivre dans cette émission spéciale traverse justement une partie des territoires qu'elle couvre.
2: Un territoire à la fois géographique et radiophonique.
3: Au fil du Rhône.
2: Le temps de cette émission, on vous invite à embarquer pour une aventure à vélo qu'on a vécue ensemble, une aventure portée par Globule Radio.
3: Une traversée à partager, à ressentir.
2: Et peut-être à imaginer à votre tour.
3: Et cette traversée, c'est celle de Genève jusqu'à Pierrelatte, le long de Via Rhôna. Pour celles et ceux qui l'ignorent, Via Rhôna, c'est une piste cyclable emblématique de plus de 800 km. Elle part de Saint-Gingolph à la frontière suisse, au bord du Léman, et se termine soit à Port-Saint-Louis-du-Rhône, soit à Sète.
2: Cette aventure, on a décidé de la vivre avec Globule Radio et de vous la faire vivre à votre tour à travers un podcast. 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
2: 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Donc aujourd'hui, dans Aura des pâquerettes, Globule Radio vous propose d'enfourcher un vélo et de tendre l'oreille. Bien plus qu'un simple podcast de voyage, c'est une véritable traversée sonore de Via Rhôna. Alors qui derrière ce projet ? Il y a moi, Jessica Compois, cofondatrice de Globule Radio. J'ai imaginé ce projet pour répondre à un appel à projet lancé par la direction de la culture Auvergne-Rhône-Alpes. Cet appel à projet s'intitule « Patrimoine et numérique ». Mais aussi parce que j'avais très envie de sentir le vent dans mes mollets tout en découvrant les richesses patrimoniales de cet itinéraire.
3: Et il y a moi, Caroline Sénécal, journaliste pour Globule Radio également. Ensemble, on a parcouru la route à vélo, micro ouvert, pour raconter les paysages, les patrimoines et les rencontres qui jalonnent cet axe emblématique.
2: Alors vous vous demandez peut-être comment on a travaillé. On a fait deux voyages sur l'itinéraire avec des vélos de compète, faut bien le dire,
3: oui,
2: hein, parce qu'on n'a jamais eu mal aux fesses. Et ces vélos nous ont été mis à disposition par Moustache Bike, qu'on remercie d'ailleurs tellement. Le premier voyage de Genève à Lyon, puis de Lyon à Pierrelatte. Et lors de ces deux voyages, on a rencontré certains acteurs et actrices de l'itinéraire. On a enregistré de la matière sonore pour produire 30 épisodes immersifs consacrés aussi bien à des sites naturels qu'à des lieux historiques, industriels ou culturels.
3: Mais la tête au-dessus du guidon, ce n'est pas seulement un podcast. Entre paysages, rencontres, patrimoine, c'est un véritable carnet de voyages sonores, immersifs et géolocalisés grâce à l'application Caracal.
2: Et la géolocalisation, c'est vraiment ce qui rend ce podcast particulièrement singulier. Les épisodes sont diffusés via l'application Caracal, une plateforme qui permet d'écouter des contenus au moment précis où l'on traverse les lieux évoqués. Le bon récit, au bon endroit, au bon moment. Une façon de transformer le voyage à vélo en expérience augmentée où le territoire devient lui-même décor sonore et matière narrative. Avant de rentrer dans le vif du sujet, Zoufri Maracas nous emmène en vélo jusqu'au Sahara.
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0: Donc la région Auvergne-Rhône-Alpes a choisi de nous accompagner en partie pour porter ce projet. Et nous, on était vraiment trop contentes de partir à la découverte du patrimoine de Vierona.
1: Et tous les patrimoines culturels, industriels, naturels. Vous l'aurez compris, aujourd'hui, on vous emmène à la découverte de paysages et d'histoires sur les terres de radio locales qui, comme nous le faisons chez Globule Radio, racontent leur territoire. Tout au long de cette émission, on vous emmène avec nous sur la route pour retracer l'itinéraire Vierona. Et on ne va pas se mentir, dans quelques-unes de nos galères aussi. Hein. Pas vrai, Jess?
0: Ah bah c'est ça l'aventure, non? Allez, chères auditrices et auditeurs, en selle!
8: Étape 1, de Genève à Vulbens, 30 km de la Suisse à la France. Cher Carnet. Ou je sais pas trop comment je vais t'appeler, mais pour l'instant, tu t'appelleras Carnet. Aujourd'hui, c'est le grand jour. Il est 9h26 pétante et je t'écris depuis le train, juste avant d'enfourcher mon vélo.
0: Alors oui, cette voix, c'est celle de Romane. Parce que l'aventure de Globule Radio sur Vierona s'est construite en deux temps. Avec un premier chapitre en compagnie de Romane et moi. Nous sommes partis de Genève jusqu'à Lyon, avant que Caroline ne reprenne le relais jusqu'à Pierrelatte, dans la Drôme. Mais c'est donc à Genève, territoire couvert par Radiozone, que tout commence.
8: Tu vas pas me croire, mais on s'est déjà arrêté. Pas qu'on soit flemmarde et qu'on n'ait pas envie de pédaler, juste parce qu'on a découvert un endroit bien sympa en suivant les quais. Alors il fallait ouvrir les yeux, parce qu'à première vue, tu peux passer à côté sans les voir. Pourtant, tu gardes ton vélo devant la jetée, tu traverses une petite passerelle, des escaliers, et te voilà au bain des Paquis. Des bains publics, trop chouette. Après Genève, on a suivi un petit peu le Rhône, mais on s'est vite éloigné pour traverser les villages suisses. On a pédalé pas mal à travers des forêts et des champs avant de passer la frontière pour la France. Après la frontière, on a fait un petit détour pour traverser une réserve naturelle aussi. C'était marrant, mais attention, il fallait s'accrocher au guidon. Ça tremblait tellement sur les petits cailloux que j'avais les mains qui grattaient.
9: Je suis vraiment heureuse d'être ici. C'est hyper reposant. J'ai déjà l'impression d'être partie depuis deux jours.
1: Vous venez d'entendre un extrait du premier épisode de La Tête au-dessus du guidon, le podcast de Globule Radio sur Vierona, soit les tout premiers instants du voyage. Et je partage le ressenti de Romane. C'est fou comme, dès les premiers kilomètres, j'ai eu l'impression que le temps ne s'écoulait plus du tout de la même manière. Je me souviens avoir ressenti ça, bien entendu un peu plus tard dans le parcours, vu que j'ai pris le relais de Romane à Vienne, donc à l'étape 8. Mais c'est comme si le vélo étirait les journées, les rendait plus denses. Entre le défilé du paysage, les rencontres, les découvertes. Mais toi, Jess, à ce moment-là, tu entames ta première étape avec Romane. Une étape de 33 km, quand même, de Genève à Vulbens. Qu'est-ce que tu ressens à ce moment-là?
0: Franchement, j'étais excitée, mais comme une puce. J'avais trop hâte de commencer cette aventure qui mêle tout ce que j'aime, en fait. Le vélo, le son, l'écriture et la visite de nouveaux lieux.
1: Et il y a un moment qui t'a particulièrement marqué?
0: Oui, en fait, en partant de Genève, il y a quelque chose de frappant. On quitte vraiment la ville pour observer une nature douce et beaucoup plus présente. Mmh. Elle reprend ses droits. Et petit conseil pour celles et ceux qui nous écoutent, c'est surtout parce qu'on a décidé d'emprunter une variante par la réserve naturelle des Têpes de Verbois. Instantanément, le décor change et on sent que le Rhône et ses environs ont réellement quelque chose à nous raconter. Et ça vaut vraiment carrément le détour.
10: Ne serait-ce que pour l'envol du héron cendré qui nous accueille sur l'itinéraire. Majestueux. J'ai du mal à croire que l'espèce a failli s'éteindre en Suisse avant sa protection en 1925, tant on en croise. Il est redevenu comment? C'est chouette. Plus de 50 espèces d'oiseaux vivent ici. Tourterelle des bois, rossignol, bruant zizi. Oui, bruant zizi. C'est un passereau. Tous nichent ici. C'est un paradis pour libellules, criquets, papillons qui accompagnent nos vélos. La réserve a été aménagée pour que les visiteurs puissent observer la vie des étangs sans en déranger la faune et la flore. Ici, la nature palpite.
0: Les berges du Rhône sont très convoitées. De grands travaux ont transformé d'anciennes exploitations en étangs luxuriants et les terrains vagues ont fait place à de magnifiques prairies. Aujourd'hui, elles sont totalement rendues à la nature.
1: Un nouvel extrait de La tête au-dessus du guidon, celui où on entend ta voix pour la première fois, Jess, celui où tu parles à ton carnet aussi pour la première fois. C'est l'épisode 2. En traversant cet espace très préservé, presque hors du temps, j'ai l'impression que c'est un moment de respiration dans le voyage pour vous. Il y a quelque chose de très fort dans cette sensation. Et j'ai ressenti ça aussi sur certaines étapes. D'un seul coup, le bruit disparaît et c'est un peu comme une parenthèse et on oublie presque tout le reste.
0: Ouais, c'est vrai, il y a un côté sauvage très reposant dans cette réserve. Et on retrouve d'ailleurs cette même sensation lorsque l'on traverse la réserve naturelle de l'île du Beurre, dans l'étape Vienne-Sablon. Qu'on a fait ensemble d'ailleurs.
1: Bien sûr.
0: On devient un peu témoin du Rhône sauvage, mais sur Viarona, le décor change très vite et à peine sorti de la réserve des Têpes de Verbois, le calme disparaît et on entend au loin l'aéroport de Genève.
1: Et à ce moment-là, justement, vous poursuivez l'itinéraire avec Romane en direction de Vulbens, mais après quelques coups de pédale, vous décidez de quitter brièvement Viarona.
0: Exactement, puisque l'objectif, c'est quand même de découvrir des sites, des paysages ou de partir à la rencontre des gens. Et après une descente assez grisante, on tombe sur le barrage de Génicia et c'est là que l'on rencontre Jacques Dohen, directeur de Haut-Rhône Tourisme.
7: Du vent dans les mollets, encore. On arrive au fond d'une gorge verdoyante. On traverse le Rhône à vélo par le dessus du barrage voûte. Sur ma droite, du côté de la retenue, je remarque des dizaines de ballons. J'imagine toutes les parties de foot stoppées pour cause de ballons perdus.
11: Mais il est où le ballon ?
7: Le précédent barrage est en Suisse, donc la retenue supérieure vient de la réserve des Têpes de Verbois que l'on a traversée lors de notre étape précédente. 23 km de retenue, presque un lac. J'imagine que des villages ont été inondés par la construction du barrage de Génicia, comme à Tigny. De l'autre côté, c'est vertigineux. Plus de 100 mètres de haut, on longe le bâtiment de la CNR, la Compagnie Nationale du Rhône, très présente sur Viarona.
0: Alors, cet épisode 3, du moins l'extrait que vous venez d'entendre, illustre bien ce qu'on vit en pédalant le long de Viarona. Un peu d'histoire, un peu de vie, un peu de nature. Et maintenant, la douce voix de Clou nous enveloppe et on part sur son vélo avec elle. Clou, vélo.

0: Vous êtes de retour dans Aura des Pâquerettes pour un voyage sonore en compagnie de Globule Radio. Je suis avec Jessica et bien sûr notre podcast La Tête au-dessus du guidon.
1: Le barrage de Génicia, c'est un site industriel complètement intégré dans le paysage. Pour l'anecdote, il a mis 10 ans à voir le jour. La construction a été freinée par la guerre, mais aujourd'hui, 11% de l'électricité produite sur le Rhône provient de Génicia. À son inauguration, on a appelé l'un de ces déversoirs immenses le Niagara français. C'est ce genre d'anecdote un peu rigolote qu'on parvient à trouver à chaque coup de pédale sur Via Rhôna. Mais c'est pas le tout. Après toute cette énergie, ce bruit et cette puissance, on reprend nos vélos électriques. Heureusement, pour arriver à Seyssel. Et là, je peux vous assurer qu'entre monts et vallées, on est heureuse qu'il le soit.
2: 11h55, frontière invisible.
3: L'écriture de cette phrase débute en Haute-Savoie et se termine dans l'Ain. J'adore.
2: 17h, quelque part sur le Rhône.
3: Me voilà en train de t'écrire depuis un bateau. Alors non, on n'a pas abandonné nos vélos, t'inquiète pas, le projet Via Rhôna tient toujours. Simplement, on peut faire une croisière avec l'office de tourisme, donc on en profite. Attention, hein, c'est pas n'importe quel bateau. On a embarqué dans un vieux bateau en bois à fond plat qui reprend les caractéristiques des grandes barques de l'époque qu'on appelait les Seyssélandes. La classe, non? Au gouvernail, aujourd'hui, Jacques et Lucie, nos précieux guides qui connaissent le coin comme leur poche. Parfois, Jacques coupe le moteur pour nous immerger dans l'ancien temps. Et oui, à l'époque, pas de moteur, les barques suivaient le courant. Alors, à la décise, nouveau mot débloqué, merci Jacques, c'est-à-dire en descente, dans le sens du courant, ils mettaient 18 heures à aller jusqu'à Lyon pour porter leurs marchandises. Au retour, par contre, c'était beaucoup plus compliqué. Allez, je te laisse deviner. À ton avis, combien de temps ils mettaient pour monter? Le double? 36? Le triple? 54 heures? Ah non, non, non, non, non, rien de tout ça, ça se comptait pas en heures, mais en jours, t'imagines? Alors 2 jours, 5, 10, non, non, non, 18 jours pour remonter le Rhône de Lyon jusqu'à Seyssel, 18. Il fallait imaginer le truc, hein, car les bateaux étaient tirés à l'aide des chevaux et des hommes qui les tractaient depuis les rives. C'était pas une vie facile, hein, à l'époque. Mais bon, fallait bien, car c'était le fonds de commerce du coin. Jacques m'a expliqué que les Seyssélans exportaient de la pierre blanche, du schiste, du bon gruyère de Suisse, le bon c'est moi qui me suis permise de le rajouter, et du vin à Lyon. Puis ils remontaient du sel jusqu'à Seyssel et continuaient en charrette jusqu'à Annecy ou Genève. Car au-delà d'ici, le Rhône s'enfonçait dans des gorges très étroites, tellement étroites que l'eau disparaissait par endroits complètement. D'où leur nom, les pertes du Rhône.
0: Un nouvel extrait de La Tête au-dessus du guidon, le podcast de Globule Radio qui vous fait voyager sur Via Rhôna. C'est une émission spéciale aujourd'hui à retrouver sur le 90.5 FM, mais aussi sur les antennes des radios associatives Auvergne-Rhône-Alpes, Aura FM. Alors bon, je m'avance peut-être un peu sur l'itinéraire par rapport à l'étape où on est avec vous là, chers auditeurs. Mais je trouve que cette portion a fait écho à de nombreuses étapes de cette route à vélo. Surtout la longue traversée de l'île du Beurre, le site naturel de Tupin-et-Sémon dans le département du Rhône, jusqu'à Tain-l'Hermitage dans la Drôme. Tout du long, on croise de nombreux ponts suspendus. Et en fait, c'est parce qu'on pédale sur les traces des mariniers. Bon, pour celles et ceux qui l'ignorent, comme moi avant de faire Via Rhôna, hein, j'avoue, les mariniers, c'était ces hommes du fleuve qui, avant les moteurs et la vapeur, tractaient les bateaux pour remonter le courant. Et comme l'a bien présenté Romane dans l'extrait de l'épisode 4 que l'on vient d'entendre, on appelait ça le halage.
1: Eh ouais, c'est un beau résumé ça. À l'époque, des chevaux et parfois une cinquantaine d'hommes tiraient les embarcations depuis la berge par un long câble fixé à la proue. Ils avançaient sur ce qu'on appelait le chemin de halage, justement. Et même si tu brûles quelques étapes de l'itinéraire en parlant de cette portion, Caro, tu mets en avant quelque chose de très vrai. Pédaler le long de Via Rhôna, c'est avoir accès à 2000 ans d'histoire en quelques coups de pédale. Mais pour le moment, pour celles et ceux qui nous écoutent, depuis le début de cette émission, nous ne sommes qu'à Seyssel.
0: Soit à 50 km de votre point de départ. Mais dès le lendemain, vous reprenez la route direction Chana, la petite Venise savoyarde, rien que ça. D'ailleurs, j'imagine que là encore, on peut parler d'un changement de décor radical, non?
1: Ah bah ouais, c'est le moins qu'on puisse dire. Hein. Sur cette portion, je me souviens que les indications pour suivre l'itinéraire Via Rhôna étaient quelquefois un peu floues. C'est quand même souvent un petit panneau vert à suivre, hein, l'histoire. Mais parfois, c'est une simple flèche tracée au sol. C'est un peu rigolo quand même. Mais ce qui m'a le plus marqué sur cette étape, c'est l'odeur de vache, des champs et surtout de l'ail des ours. Tout ça était très bucolique, en fait. On continue de longer l'eau, le paysage défile et on voit qu'en pédalant, on se rapproche du Buget. Les premières vignes se dessinent. C'est doux, on ralentit, on prend le temps pour atterrir à Belley, un territoire encore bien différent de ce qu'on a traversé.
0: Territoire, je le note, particulièrement reconnu pour sa gastronomie d'ailleurs.
4: Plus que Jessica, discuter avec la personne qui nous a vendu la bouteille et elle a recueilli des infos que je trouve assez chouettes. Tu savais, toi, que le Buget et le vin, c'est une grande histoire d'amour qui remonte à très, très, très longtemps ? Apparemment, les premières traces retrouvées datent d'un temps où l'on parlait encore de la Gaule. Genre, Astérix et Obélix se mettaient peut-être des caisses avec du vin du Buget. Tu te rends compte ? Non mais c'est ouf ! Hop, hop, hop, petit sanglier, petite potion magique et petit verre de roussette. Oui, je sais, ils n'ont pas existé, mais laisse-moi rêver, car j'adore l'image. En tout cas, pour redevenir plus sérieuse, apparemment les premiers écrits qui prouvent l'existence de vignobles dans les abbayes datent d'à peu près 1000 ans. Et oui, quand on dit que le vin n'a pas d'âge. Autre chose qui est assez déconcertante, c'est qu'il y a encore pas si longtemps que ça, il y avait beaucoup plus de vignes dans le Buget. Faut s'imaginer que milieu fin du 19e, les vignes représentaient pas moins de 7000 hectares du Buget.
0: Dans l'épisode 6 de La tête au-dessus du guidon, on ressent réellement cette histoire d'amour millénaire entre un territoire et le vin. Et c'est fou parce que tout semble être relié à cette culture. Et je me permets de refaire un parallèle, ça me fait beaucoup penser à une autre étape du parcours, celle entre Tournon-sur-Rhône et Valence. On avait été accueillis chez Fabrice pour la nuit à la Casa Marta. Et là aussi, on avait bien pris le temps de découvrir le territoire autrement, les gens autrement, à travers la gastronomie. Au menu, une crique ardéchoise. Alors pour celles et ceux qui ne savent pas, c'est une sorte de galette de pommes de terre ardéchoise. Un dessert à la châtaigne, bien entendu, et un peu de vin. Et finalement, c'est peut-être ça aussi la magie de Viarona, ces moments de partage, ces petites parenthèses qui donnent une autre saveur au voyage, en fait.
1: C'est vrai, on pédale, mais on ne fait pas que traverser des paysages, en fait, sur cet itinéraire, on traverse aussi des histoires.
0: Des histoires qui s'ancrent vraiment dans les lieux.
1: Et on ne va pas se le cacher, certains lieux marquent autrement, plus profondément.
0: Ouais. Il y a des étapes où le voyage prend vraiment une autre dimension.
1: C'est ce genre de portion de Viarona où le paysage laisse place à la mémoire, à une histoire plus lourde aussi. Et pour moi, vraiment, la maison d'Izieux reste l'une des étapes incontournables qui m'a vraiment marquée sur l'itinéraire.
5: Je passe le portail, les jambes rendues fébriles par la montée ou peut-être par la beauté de ce lieu si paradoxal. Je garde mon fidèle destrier auprès d'un monument où est inscrit « On ne renie pas son enfance ». C'est une citation de Dominique Blondeau qui se poursuit ainsi. On l'enfouit au fond de son cœur et l'ombre portée, l'ombre magique, devient un symbole. La Maison d'Izieux est un centre de ressources documentaires sur la Deuxième Guerre mondiale. Ici, on construit, on renseigne la mémoire pour ne pas oublier. C'est aussi un musée mémorial inauguré en 1994. 40 000 personnes chaque année visitent ces différents espaces, dont la moitié de scolaires. C'est un lieu très spécial, très chargé. C'est un lieu de tragédie, mais aussi et surtout un lieu de joie. Ici, ont été raflés 44 enfants. Mais avant l'horreur, ici on rit, jouait et espérait des enfants. La rafle a eu lieu 2 mois avant le débarquement. Face aux gerbes de fleurs devant l'entrée de la maison, je me recueille. Je dessine cette maison cossue au volet bleu clair à l'aquarelle. Et je pense à eux. La beauté du lieu tranche avec l'horreur. Tapis de pâquerette, vue plongeante sur le Rhône, fontaine, soleil. Je me ressaisis lorsque je comprends que la maison d'Izieux n'est pas un lieu de deuil, mais un lieu de vie. Miron et Sabine Zlatin ont accueilli ici plus de 100 enfants, entre mai 43 et avril 44. Ils ont donc réussi à en sauver 60. C'est un lieu de contraste. Les enfants ont été heureux ici.
0: Un extrait de l'épisode 7 de La tête au-dessus du guidon, épisode très fort. J'imagine que ce lieu, c'est un lieu qui marque et qui reste, hein, Jess ?
1: Ouais, c'est vrai qu'après Izieux, on repart pas tout à fait de la même manière. J'étais profondément chamboulée et tellement émue par toutes les personnes qui travaillent, qui œuvrent au devoir de mémoire. Donc à la maison d'Izieux, j'avais rencontré Christelle Butti. Et vraiment, j'avais l'impression qu'elle me parlait de tous ces enfants, en fait, qui ont été raflés et tués à la maison d'Izieux, qu'elle m'en parlait comme si c'était ses petits cousins, quoi, ses petits frères. C'était, C'était vraiment, vraiment puissant.
0: Ça devait être très fort.
1: Mais il faut tout de même repartir à ce moment-là pour poursuivre l'itinéraire via Rona. J'avais laissé Roman à Belay, dans la gastronomie de Belay. Donc voilà, il fallait repartir la retrouver et le voyage continue. Donc je crois que pédaler après ce stop m'a permis de transformer aussi l'émotion un petit peu. Bien sûr, je suis restée un petit peu fébrile longtemps, mais je sais qu'il faut aussi laisser de la place à autre chose maintenant.
0: Laisser la place à la suite du parcours, ouais, de l'itinéraire. Et justement, la prochaine étape, il me semble que c'est celle de Grosnay-la-Balme-les-Grottes, qui vous invite à faire le tour du village de Brangues pour profiter d'un superbe panorama. C'est ça, Jess?
1: Ouais, c'est ça. Bah, puis à Brangues, bah oui, c'était une étape vraiment sympa, toute cyclable, avec des super points de vue sur le Rhône et les massifs autour. On retrouve le plaisir simple de pédaler, toujours, c'est hyper agréable, ah ouais. Quoi, en fait, pédaler dans cette France agricole aussi, à Brangues, c'est assez agricole. On a d'ailleurs fait un petit passage aussi par le pont de Grolet.
0: Un énième pont suspendu, du coup.
1: Exactement, t'as tout compris. Ici, on parle d'un... Ouais, c'est un pont suspendu assez impressionnant, tout de même. Et on poursuit notre chemin afin de faire donc cet arrêt dans Brangues, où c'est le maire du village qui nous a accueillis à Brangues. Donc, c'était assez assez dingue. Il est venu nous chercher en vélo à un carrefour...
0: Improbable.
1: Au milieu des champs. Donc, c'était assez dingue. Et le village, il est assez incroyable parce qu'il est lié à Stendhal et à son célèbre roman Le Rouge et Noir. En fait, il s'est passé exactement l'histoire qui se passe dans le roman Le Rouge et Noir, s'est passé à Brangues.
0: Waouh, faut le savoir. Hein.
1: Bah oui. Bah, il nous a tout expliqué, ils sont assez fiers. Non, c'est un village. J'imagine. C'est un village, c'est un tout petit village, mais c'est assez dingue comme endroit.
0: Puis vous poursuivez le long de la route de Grolet avec une petite portion de voie partagée, j'imagine moins agréable. On en a eu quelques-unes dans notre parcours, mais vraiment, c'est quand même bien rare à partir de Vienne. Pour arriver à Morestel, où, là encore, un stop un peu singulier vous attend.
1: Mais oui, tu parles de la maison d'Auguste Ravier, non?
0: Gagné!
1: Eh oui. Auguste Ravier, c'est ce peintre oublié qui reste pourtant l'un des précurseurs de l'impressionnisme.
0: Et oui, on va vraiment de découverte en découverte sur l'itinéraire via Rona.
1: Ah bah carrément, ça c'est une certitude. Arrivé à Morestel, on comprend tout de suite le travail de cet artiste. Il a peint essentiellement cette région. Et il a dit lui-même que c'est la nature qui se charge d'être belle. Ce qui est assez puissant d'ailleurs, c'est que les paysages qu'il peignait sont toujours là aujourd'hui. La lumière, les couleurs, le Rhône, il ne manque rien.
0: Mais encore une fois, le voyage vous rappelle, il faut remonter en selle, direction les grottes de la Balme.
1: Donc de Morestel à la Balme-les-Grottes, c'est 50 km de l'odeur des champs aux entrailles de la terre. On passe de la peinture, de la lumière, à l'intérieur de la terre, les formes, les couleurs, les colonnes, les hauts plafonds et les petites entrailles.
0: Des grottes de la Balme.
1: Eh oui, je me souviens avoir vécu ça comme une plongée dans une autre forme de mémoire, finalement.
0: Une mémoire beaucoup plus ancienne encore, oui.
1: Oui, mais je pense qu'on peut réellement parler d'une immersion dans l'histoire, là. J'ai été marquée par cette magie, la magie d'un lieu habité depuis la préhistoire.
0: Et en ressortant, vous retrouvez la surface, vous reprenez encore une fois vos vélos moustaches d'ailleurs, mais vous vous accordez tout de même une pause.
1: Eh oui, à Crémieux. Une cité magnifique, avec des ruelles, ses pierres, son histoire. Je me répète, mais chaque étape a vraiment sa propre identité sur Via Rona. Là-bas, on pique-nique, on découvre les rues médiévales, on rencontre des habitantes.
0: Et petit à petit, vous commencez à vous rapprocher de Lyon.
1: Et oui, parce que tous les chemins mènent à la confluence de l'Ain et du Rhône, finalement. J'adore pédaler sur cet itinéraire. Vraiment, ça a été une expérience de fou. Mmh. Je me rappelle m'être dit que je pourrais encore parcourir des kilomètres et des kilomètres. La France que je découvre est si verte.
0: Et ça tombe bien, parce que le périple est loin d'être terminé. Mais arrive un moment un peu particulier dans ce voyage à vélo.
6: Alors aujourd'hui, j'ai une petite annonce à te faire. Je suis pas seule.
0: Salut toi!
6: Mais qui est donc cette nouvelle personne qui écrit sur tes jolies pages? Eh bien, je te présente Caro, une amie. Ça t'embête pas d'ailleurs si je lui laisse quelques lignes pour se présenter?
0: Ça me fait tout drôle de t'écrire. Roman m'a beaucoup parlé de toutes vos aventures et j'ai hâte de partager avec toi la suite.
6: Ah oui, parce que je t'ai pas dit, mais en fait, j'ai un truc à t'avouer, Carnet. C'est la dernière fois qu'on discute tous les deux. Mon aventure via Rona prendra fin à Lyon, officiellement, tout à l'heure. Je fais qu'une seule partie de l'itinéraire, en fait. Bah oui. Pas obligé de faire les 800 km de la Via Rona pour vivre l'expérience.
1: Eh oui, le carnet change de selle. et je reprends l'aventure avec toi, Caro. Et j'ai une petite proposition d'ailleurs, Caro. Est-ce que ce serait pas le moment parfait pour se dégourdir les jambes et les oreilles dans cette émission ?
0: T'as pas tort, ouais. Avec une pensée toute particulière pour Romane, parce qu'on a beaucoup dansé sur cette musique ensemble. Et peut-être, bon, ça peut, j'avoue que ça peut paraître vraiment, vraiment cliché. Mais elle colle finalement très bien à cette aventure via Rona. Voyage, voyage, désirless.
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1: Donc on est de retour sur Globule Radio et je suis toujours avec Caroline. Ça va, Caro?
3: Carrément. Et toi, ça va?
1: Bah au top. Je suis ravie de parler de cette aventure du podcast La tête au-dessus du guidon, d'en parler à toutes les radios de Aura FM. Et vous nous écoutez peut-être sur le 90.5 FM dans la vallée de Chamonix ou depuis notre site internet globule.chamonix.radio.
3: Ou encore depuis notre application mobile Globule Radio. Et exceptionnellement, comme tu l'as dit, nous sommes aussi sur les antennes des radios associatives Auvergne-Rhône-Alpes, la fédération qui permet l'organisation de ce programme spécial.
1: Et oui, je le rappelle, aujourd'hui c'est une émission un peu particulière, une émission qui s'appelle Aura des pâquerettes, puisqu'on revient sur notre aventure via Rhône avec Globule Radio.
3: Aventure qu'on a transformée en podcast pour que vous la partagiez avec nous. Déjà plus d'une vingtaine d'épisodes de La tête au-dessus du guidon sont disponibles sur globule.chamonix.radio et sur toutes les plateformes d'écoute.
1: Et un épisode inédit est à découvrir deux fois par mois, le jeudi.
3: Pour celles et ceux qui nous rejoignent à l'instant, bienvenue déjà. Mais surtout, je rappelle le concept de l'émission du jour, retracer notre voyage sur Via Rhône.
1: Entre nos ressentis, nos souvenirs et des extraits du podcast La tête au-dessus du guidon. Et juste avant cette pause musicale, on arrivait à un moment charnière du parcours. Romane s'arrête à Lyon.
3: Et moi, je reprends le relais pour la suite.
1: Mais avant de repartir, il y a quand même eu une étape importante. Lyon. Une pause de deux épisodes. Le temps de découvrir la ville autrement. À vélo, toujours, bien entendu. Et c'est l'occasion de traverser des quartiers bien différents.
3: De Miribel-Jonage jusqu'aux pentes de la Croix-Rousse.
1: Avec toute cette histoire des canuts, ces ouvriers de la soie.
3: Les murs, le street art, les ruelles, tout raconte quelque chose dans la ville des Lumières.
1: Et puis, il y a aussi le quartier de Confluence.
3: Un endroit complètement transformé.
1: Où on voit comment la ville s'est réinventée autour du Rhône.
3: Mais une fois cette parenthèse lyonnaise refermée,
1: on remonte en selle.
3: Toutes les deux cette fois.
1: Direction le sud.
3: Prochaine étape,
1: Saint-Romain-en-Galles, Vienne à Sablon.
3: Et aujourd'hui, c'est le grand départ pour Vienne. Bon, avant que tu me poses la question, non, on ne va pas pédaler jusqu'en Autriche. Vienne en Isère.
4: Moi aussi, je me suis fait avoir.
3: Le nom fait voyager, hein? Et je peux t'assurer d'une chose, Carnet, t'es pas au bout de tes surprises.
5: Oh, regarde!
6: Waouh!
5: Oh, le truc de fou!
6: Mais un temple au plein milieu, là?
5: En plein milieu de la place, quoi.
6: Et bim!
5: Et bim!
3: Un bout de Rome, en plein cœur de Vienne. Si tu pouvais voir ces colonnes immenses, Carnet, ça t'en boucherait un coin.
5: Je me demande un temple de quoi c'est?
6: Il date de quand, surtout pas.
3: Je suis donc allée demander à la barmaid du café, justement. Et elle m'a confié que ce monument a été construit entre 20 et 10 avant J.C., sous le règne d'Auguste. D'où le nom de l'édifice, du coup.
1: C'est un véritable musée à ciel ouvert. Mais c'est vraiment au petit matin que Vienne s'est révélée à nous. Tu te souviens, Caro?
3: Ouais.
1: On a traversé le Rhône et remonté 2000 ans d'histoire en quelques coups de pédale. Ouais, c'était bien. Par contre, l'arrivée à Vienne, c'était un petit peu sketchy quand même, hein, si tu peux t'en souvenir. En fait, pour vous expliquer, parce qu'on vous a dit qu'on vous parlerait quand même un petit peu de nos mésaventures, et pour l'instant, tout semble idyllique.
3: C'est vrai.
1: Et tout était très idyllique. Mais c'est vrai que avec des vélos électriques, donc Moustache nous fournit des vélos électriques, c'est déjà formidable, mais ces vélos sont lourds. On avait nos sacoches accrochées avec notre matériel d'enregistrement. Et là, donc, on descend du train à Vienne, ascenseur en panne. Et là, on regarde. Alors, on cherche, on se dit que forcément, on n'a pas compris un truc. Et
3: en fait, on est allé voir de l'autre côté de la gare s'il n'y avait pas une autre sortie. Non.
1: Non. Donc là, on regarde, on lève les yeux, je nous revois en bas des marches d'escalier avec cette, je sais pas, il y avait une volée d'escalier.
3: Il y avait deux escaliers.
1: Il y avait deux volées, ouais.
3: Oh là là là là.
1: Donc voilà. Donc là, il a fallu porter nos vélos jusqu'en haut.
3: C'est ça. On s'est fait les biscottos à vélo finalement. C'est assez original quand même.
1: C'est assez original, plutôt que les mollets. Mais sinon, c'est vrai que Vienne, c'était un véritable musée à ciel ouvert, quoi. C'était vraiment chouette.
3: Grâce aux nombreuses années de recherche, on sait que les premiers niveaux d'occupation remontent à la seconde moitié du 1er siècle avant Jésus-Christ. Et que ce quartier n'a cessé d'évoluer jusqu'à la fin du 3e siècle après Jésus-Christ. C'est tout ce passé-là que je sens encore sous mes pieds quand je me promène dans cette ville. À chaque coin de rue, pouf, on tombe sur un morceau de ce passé. Et tomber, ce n'est pas qu'une expression, c'est le mot juste. Tout ce qu'on connaît aujourd'hui du site archéologique de Saint-Romain-en-Galles, eh bien, on est littéralement tombé dessus, par hasard. Tu sais comment, Carnet ? Grâce au projet de construction d'un nouveau lycée. Tu te rends compte ? Au début, l'établissement devait voir le jour rive gauche. Mais c'était un peu trop compliqué de construire quoi que ce soit là-bas. C'est beaucoup trop escarpé et les collines bloquent tout. Alors, on a décidé de l'installer sur la rive droite. Et c'est là que l'histoire a refait surface. À chaque coup de pelleteuse, pouf, un vestige important, comme ça. Les constructeurs ont dû reculer et déplacer le chantier plusieurs fois. Dès qu'ils creusaient, ils tombaient sur un morceau d'histoire. Pour la petite anecdote, c'est comme ça qu'est réapparue la maison du dieu océan. Tu sais, celle dont on voit encore les grandes colonnes blanches du haut du belvédère. Aujourd'hui, d'ici, on devine à peine le lycée, caché derrière un rideau d'arbres. Mais attention, il n'a pas été implanté n'importe où non plus. 4 mètres plus bas, sous ses fondations, se cache une domus de 5000 mètres carrés. Une domus carnée, c'était la demeure des familles romaines aisées. De vastes pièces, des sols de mosaïque, des bassins, des bains privés, des lieux de réception, un vrai luxe antique. Et encore Carnet, ce n'est qu'une parmi tant d'autres. Des domus, ici, il y en a plusieurs sous nos pieds. La plus petite, 500 mètres carrés quand même, c'est celle des 5 mosaïques. Et chaque été, le musée y remet les mosaïques originales pour que les visiteurs, comme toi et moi, puissent admirer leurs pavements colorés et plonger dans l'ambiance d'une maison romaine. Je trouve ça hallucinant. C'est hallucinant quand même d'imaginer que tout ça dormait à quelques mètres sous nos pieds depuis 2000 ans. Un peu bouche bée, je reste un instant en haut, face aux vestiges. Le temps paraît comme suspendu, et les mots de l'archéologue résonnent dans ma tête.
0: Et on est dans un entretemps qui nous permet d'avoir des fenêtres sur le passé, puis peut-être sur l'avenir aussi, parce que quand on a un beau lieu comme ça, on se dit qu'il y a encore des choses à construire et à inventer.
3: Des choses à inventer ? Eh bien, ça tombe bien, Carnet. Parce que le voyage est loin d'être terminé.
1: Ce voyage, donc notre aventure via Rhône, ne touche pas encore à sa fin, loin de là. De Vienne, nous avons ensuite pédalé jusqu'à l'île du Beurre, on en a déjà parlé un petit peu tout à l'heure, en passant par l'île de la Chèvre, avec une quête un peu personnelle en tête, observer l'animal emblématique du secteur, le castor.
3: Ah oui, le castor, ça, bon... Spoiler alert, on l'a pas trouvé en plus.
1: Si, moi je l'ai vu à la fin.
3: C'est vrai que tu l'as vu à la fin, mais pas sur ce parti.
1: Mais pas sur.
3: Mais c'est vrai que cette carte, oui, c'est une quête personnelle que tu as achevée finalement.
1: Et
3: autant
1: oui.
3: Pour moi.
1: Ouais.
3: Mais après avoir traversé moult et moult ponts suspendus,
1: découvert des lieux inattendus comme ce musée caché dans une ancienne chapelle,
3: rencontré des cyclistes passionnés, amoureux de leur territoire et riches en anecdotes.
7: Ils ont mis quoi, vous avez dit ? Pardon, excusez-moi, j'écoute.
8: Il y a des corps momifiés.
9: Il y a des corps momifiés
7: oui.
9: dans ce truc-là.
7: Ah bon ?
10: Oui. C'est
7: vrai ?
10: Ouais,
7: mais dans les murs ou tu les vois ?
9: Non, mais c'est... Mais, je sais pas, quand on visite le musée, à un moment, on voit là le corps, alors c'est peut-être ça, on est là-bas haut, là, on voit. Il y a tout un tas de corps qui sont droits, en fait. Debout, mais très serrés. Et ils ne savent pas s'ils les ont mis là à cause d'une pandémie ou... Comme ça que ça ne pas.
7: Wow. Vous l'avez déjà visité ?
9: Ouais.
7: Mais ça doit être trop bizarre.
11: Qu'est-ce qui est venu, ça ? Le poyou patrouva ?
12: Ça veut dire quoi ?
3: Qu'est-ce que ça veut dire ?
11: Qu'est-ce que vous êtes venu chercher ? Vous ne pouvez pas le trouver ?
1: Ouais, on a ri. Hein. On a même navigué d'une rive à l'autre.
3: De la Drôme à l'Ardèche.
1: Puis encore de l'Ardèche à la Drôme. Et là, changement total d'ambiance. On quitte un instant les paysages sauvages pour une escale beaucoup plus gourmande.
3: Ah ouais, je vois très bien de quoi tu parles. On arrive à Tain-l'Hermitage juste après avoir traversé ce fameux pont suspendu justement avec le Rhône en contrebas.
1: Et juste là, posé entre fleuve et coteaux, on découvre la cité du chocolat Valrhona. Franchement, c'est une expérience à part entière.
3: Un peu comme une pause sensorielle au milieu du voyage, ouais.
1: Ouais, complètement. On passe de l'effort physique à quelque chose de très... contemplatif. Déjà, il y a cette odeur de chocolat dès l'entrée. Et puis, tout est pensé pour éveiller les sens.
3: Et on n'est pas juste dans la dégustation. On en apprend vraiment sur l'histoire du cacao. On découvre les origines, les routes commerciales, les transformations et surtout les différentes étapes de fabrication. J'ai un souvenir très précis du moment où on voit le chocolat être travaillé en direct.
1: L'enrobage, oui, c'est fascinant. Tu regardes les gestes, les textures et t'as presque l'impression de goûter avec les yeux avant même de passer à la dégustation.
3: Et à cette surprise, les fameuses couleurs du chocolat.
1: Oui, noir, lait, blanc et le blanc dulcé. Celui-là, il intrigue tout le monde.
3: C'est vrai que ça passe un peu, ça casse un peu les repères et ça correspond bien à l'esprit du lieu. Apprendre, mais aussi être surprise en fait.
1: Exactement. Et dans un voyage comme Viarona, ça fait du bien aussi ces moments-là, des pauses où on ralentit autrement, où on explore avec les sens plutôt qu'avec les jambes.
3: Une autre manière de voyager finalement. J'ai dû rester plantée là au moins 5 bonnes minutes, sans bouger, juste à regarder le chocolat couler. Et une fois sortie de cette tranche chocolatée, on arrive dans le carré des sens. Ici, on développe absolument tout. La vue, le toucher, l'odorat, l'ouïe et le goût. Tu peux même t'asseoir dans des bulles sonores. Il y a des sortes d'œufs de Pâques géants pour écouter les sons du chocolat et de la pâtisserie. Le fouet qui bat la mousse au chocolat. La cabosse qui tombe de l'arbre. Tous ces petits bruits qui donnent faim rien qu'en les entendant. Mais surtout, tu commences la dégustation.
8: Et ça j'avoue, c'est un peu ma partie préférée quand même.
3: Avec deux chocolats au lait. Histoire de comparer les saveurs quoi. Partout des machines. Ça tourne, ça broie, ça malaxe. On est vraiment au cœur de la fabrication. Et juste à côté, tu peux même voir une petite démonstration d'enrobage. Une mini-ligne qui reprend exactement le principe des grandes lignes de la chocolaterie, juste à côté. Les bonbons passent sous un rideau de chocolat et pouf, un bonbon au chocolat à la praline. Je ne le savais pas, Carnet, mais à deux pas de la cité du chocolat, il y a l'école du grand chocolat. C'est là que les professionnels, les curieux et les passionnés viennent se former comme des apprentis maîtres chocolatiers. 17h, à la sortie sur le parking à vélo. Ah, Carnet, j'aurais pu rester ici des heures. Notre périple sur Viarona se poursuit jusqu'à Pierrelatte.
1: Et on l'espère prochainement jusqu'à la Méditerranée. Et oui, l'aventure ne semble faire que commencer. Après ces 30 premiers épisodes, l'équipe souhaite désormais poursuivre vers la mer. Peut-être une surprise pour vos oreilles à Avignon, Beaucaire, Saint-Gilles, Aigues-Mortes, Arles, Port-Saint-Louis ou encore Sète.
3: J'espère que cette émission vous aura donné envie d'écouter tous les épisodes de La tête au-dessus du guidon. Notre approche est sensible. Elle donne à entendre le frottement des pneus sur le gravier, les oiseaux des réserves naturelles, les voix des guides, d'habitantes, d'historiennes ou de passionnés du patrimoine local.
1: Et le vent sur les berges du Rhône aussi. Le Rhône n'est pas seulement un fleuve, hein, c'est une colonne vertébrale, culturelle, économique et écologique qui relie les territoires. Il est au cœur de notre projet et est rapidement devenu un espace narratif et un vecteur d'imaginaire.
3: C'est vrai que le Rhône, c'est aussi un personnage dans ce podcast. C'est vraiment le lien entre les habitantes, le fleuve et les enjeux contemporains, entre la biodiversité, le climat, la culture ou même le développement durable finalement.
1: La tête au-dessus du guidon est finalement un podcast sur le voyage, mais surtout sur la manière d'habiter les territoires. Une invitation à ralentir, à écouter, à redécouvrir le Rhône autrement, à hauteur de vélo et surtout à hauteur d'oreille.
3: Merci à Aura FM, la Fédération des radios associatives Auvergne-Rhône-Alpes, de nous avoir permis de partager ce voyage avec vous aujourd'hui.
1: Et d'avoir rendu possible cette émission spéciale.
3: Et si vous souhaitez prolonger l'aventure de la tête au-dessus du guidon avec nous,
1: restez à l'affût sur globule.chamonix.radio. Et on se quitte, bien sûr, à bicyclette avec Yves Montand.

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1: Bonjour à toutes et à tous et bienvenue dans l'agenda culturel de cette semaine. On commence directement avec le vendredi 19 juin. Un grand quiz musical est organisé. Des morceaux seront joués par Gilles Léonard et de nombreux lots sont à gagner. La fête continue avec une soirée rock organisée par les Douceurs du Bonheur. L'événement est gratuit et ça commence à 18h30 au Parc Bert à Saint-Donat-sur-la-Basse. Ensuite, c'est le spectacle annuel de l'association de danse classique Petit Pas des Deux Rives. En trois parties dont des extraits du Lac des Cygnes. Le spectacle présente le travail de tous les élèves dès l'âge de 5 ans. Le tarif est à 17€ pour les adultes, à 12€ pour les enfants de 5 à 12 ans et c'est gratuit pour les moins de 5 ans. Vous pouvez assister à ce spectacle soit vendredi 19 juin, soit le jour après, samedi 20 juin, de 20h à 22h30 au Théâtre Jacques Baudouin à Tournant. Samedi 20 juin, venez nombreux et nombreuses pour le Funky Frup au Point Commun de 14h à 18h. Peut-être que vous le savez déjà, que moi je fais un service civique à la radio et au Point Commun. Et pour terminer cette année, j'organise un troc des vêtements. C'est un espace gratuit pour échanger des vêtements et d'autres objets de seconde main dans un cadre convivial et collectif. Il n'y a pas de restrictions, alors venez et apportez vos vêtements et ou découvrez des nouvelles pièces à ajouter dans votre armoire. Tout ça dans une ambiance détendue et musicale, funky et festif. Ensuite, il vous attend une performance artistique improvisée qui mêlera simultanément de la musique et du dessin en live. À partir de 14h, les musiciens de l'atelier jazz et l'illustratrice Marie Caudry vous accueillent gratuitement à l'école intercommunale de musique et de danse à Colombier-le-Vieux. À partir de 17h, le tremplin scène vous donne l'occasion de monter sur scène et de vous produire devant un public. Que vous soyez un soliste ou un groupe complet, vous aurez la chance de vous faire entendre et de toucher un nouveau public. L'inscription est ouverte et tous les musiciens ou groupes, quel que soit le style et niveau. Pour vous inscrire, écrivez un mail à musique@archaclos.fr. Le tremplin se passe à la halle couverte de Colombier-le-Vieux. Et le soir, profitez d'une séance de cinéma en plein air au stade de football de Larnach. La séance commencera à la tombée de la nuit vers 21h, c'est gratuit et le FCLS assurera une buvette sur place. Dimanche 21 juin, c'est la fête de la musique, alors il y aura plein d'événements à Tournant et ses alentours que je ne peux pas tous nommer ici. Mais en tout cas, payez attention sur ce qu'il se passe près de chez vous parce que je vous assure qu'il y a beaucoup à découvrir. À Tournant, à Tain, à Colombier-le-Jeune, à Frontager, à Arlebosc, à Saint-Donat-sur-la-Basse, à Saint-Félicien et à beaucoup plus des endroits. En plus, à Brun, sur la place de l'église, il commence une balade dessinée en famille avec l'illustratrice Marie Caudry. Prenez le temps d'observer et de dessiner au fil du chemin des fontaines sur une longueur d'environ 2 km. La balade est gratuite et le départ est à 10h. Lundi 22 juin, je vous conseille l'exposition « Le papier raconte une histoire de soi » qui est ouverte au public depuis le 12 juin au Château-Musée de Tournon. Quatre artistes, Annie Blaise, Soual, Pascal Bernard-Lacour et Sacha Chaki, donnent vie à une exposition consacrée au papier, un matériau ancestral dont la richesse et la diversité s'expriment à travers une multitude de formes. Le fil de soie devient métaphore. Lien entre peuples, passerelle entre les cultures, trace vivante d'une histoire partagée. Le plein tarif de 3 à 5 euros et c'est gratuit pour les moins de 7 ans. Mardi 23 juin, découvrir en avant-première la nouvelle programmation culturelle du Luxe à Valence. Spectacles, concerts et expositions vous seront dévoyés au cours d'une soirée conviviale et festive. En plus, certains artistes seront à vos côtés pour présenter leurs spectacles et partager un aperçu de leur univers. La présentation sera suivie d'un buffet. Mercredi 24 juin, ouvrez grand les oreilles à la rencontre de petits et grands héros dans la médiathèque de Mercurolvon. Lecture sous l'olivier, partie en livre, vous attend gratuitement à partir de 10h30. L'événement se passera en plus le 1er, le 8 et le 15 juillet au même endroit et au même temps. Ensuite, à 14h, Mario Archa, scénariste de Quand la nuit tombe, vous invite aux librairies de Tournon-sur-Rhône pour réaliser un storyboard pour mettre en scène et en image une petite histoire. L'atelier sera suivi d'une rencontre avec lui. L'événement est gratuit. C'était l'agenda culturel de cette semaine. Profitez toujours bien de culture locale et vous trouvez toutes les infos sur le site des organisateurs.
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0: 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Bonjour à toutes et à tous et bienvenue dans le MAG saison 6 épisode 39 dans cette émission qui est le MAG. Nous donnons chaque semaine le vendredi de 11h à midi en direct et en rediffusant à 18h la parole aux acteurs du territoire, qu'elles soient d'utilité publique, sportive, culturelle, historique, caritative ou encore environnementale. Et nous allons dans cette émission évoquer un événement national qui a été créé en 1982, lancé le 21 juin par le ministère de la Culture et le ministre de l'époque Jacques Lang, accompagné de Maurice Fleuret et qui a maintenant 44 ans d'existence, toujours d'actualité, chaque 21 juin. C'est un événement que localement les villes de Tournon et de Tain coordonnent et certaines des associations et organismes ténoises et tournonaises qui proposeront

0: donc des événements, ce dimanche sont avec nous en studio aujourd'hui. J'accueille donc mes invités en studio du jour. On a Huguette Goury qui est donc présidente de la chorale ACJ Belleroute. Bonjour.
1: Bonjour.
0: On a Serge Bonnevie, président de l'OHCT, c'est l'Orchestre d'Harmonie de Tournontain. Bonjour.
2: Bonjour.
0: Vincent Dumas, directeur de l'École de Musique et de Danse Intercommunale.
3: Bonjour. Bonjour.
0: Ensuite, nous avons Alexis Françon et Corentin Castral de l'Espace Jeunesse du Centre Culturel de Tournon.
4: Bonjour.
5: Bonjour.
0: Et ensuite, nous avons pour finir Philippe Archinard, trésorier, et Serge Fayol, secrétaire des cadets de Bacchus.
6: Bonjour.
7: Bonjour.
0: Alors, je vous explique notamment les coulisses de cette émission. On est tellement de monde qu'on a notamment donc Serge donc et Philippe, ainsi que Alexis et Corentin qui doivent se partager un micro. Mais nous sommes tous, en tout cas, je suis très heureux de vous recevoir aujourd'hui pour cette émission spéciale. Mais vous avez bien compris évidemment que l'émission allait porter sur les fêtes de la musique, ou du moins la dernière partie de cette émission. Mais juste avant, on va quand même prendre le temps de connaître toutes les assos, les organismes présents autour de nous et autour de la table. Donc aujourd'hui, juste avant évidemment de commencer cette émission, pendant celle-ci, nous aurons la joie d'entendre en direct des chroniques de nos stagiaires Alicia et Clotilde qui ont préparé donc des chroniques sur le thème d'aujourd'hui, la musique, avec deux sujets complètement différents et que vous découvrirez dans l'émission. Pour cette première partie d'émission, nous allons donc notamment présenter toutes les assos qui sont donc présentes autour de la table. Et on va commencer avec toi, Huguette. Donc, en tant que présidente, est-ce que tu peux nous présenter ce que c'est la chorale ACJ Belleroute ?
1: Oui. Donc, c'est une chorale qui existe depuis 1951, qui a été créée au lendemain de la guerre et les gens avaient besoin de chanter. Donc, dans cette mouvance, Paul Charles a rassemblé autour de lui quelques jeunes à qui il fait partager son expérience du chant et son enthousiasme pour le message découvert auprès de César Geoffrey, qui est la technique sans le message d'amour. César Geoffrey a créé le mouvement choral à cœur joie.
0: Donc, ACJ qui veut dire à cœur joie.
1: Voilà.
0: Pourquoi ce nom, donc, d'avoir choisi à cœur joie pour, comme nom de chorale?
1: Parce que nous sommes intimement liés, affiliés avec à cœur joie, puisque la création, elle est née avec le mouvement, en fait, Belleroute.
0: Donc, vous nous avez dit que cette chorale a été créée donc, en 1951, à la suite, pas loin après donc, la Seconde Guerre mondiale. Notamment, comment l'ensemble a évolué au travers les années?
1: Disons que ça a été un groupe de jeunes qui s'est créé, puis après ils se sont constitués en association. Bon, il y a eu des mouvements différents parce qu'il y a eu du monde, moins de monde, les aléas de la vie. On a eu aussi des chanteries, parce qu'il n'y avait rien dans les écoles. On a eu des groupes vocaux hommes et femmes, différents, mais bon, actuellement, on est regroupés sur la chorale à cœur joie mixte, quatre voix.
0: Et on parlera évidemment des activités que vous faites tout au long de l'année dans la deuxième partie de cette émission. Merci beaucoup, Huguette. On passe à Serge Bonnevie, donc de l'OHTT. C'est l'Orchestre d'Harmonie Tournontain. En quoi ça consiste, cet orchestre ?
2: Alors, l'Orchestre d'Harmonie de Tournontain, il a une histoire très ancienne à Tournon, puisqu'il est né à Tournon, hein, c'était le réveil tournonnais, il a plus de 140 ans. Et l'Orchestre d'Harmonie, par essence, c'est essentiellement des instruments à vent, hein, donc les clarinettes, les saxophones, etc., les cuivres et les percussions. Et c'est l'histoire des orchestres d'harmonie, c'est un peu à la fin du 19e, c'était pour diffuser la musique essentiellement classique, en fait, qui était faite de transcription, parce qu'il n'y avait pas dans les orchestres symphoniques autant qu'il y en a maintenant, qui pouvaient diffuser au plus près des publics. Voilà, ça c'est un peu l'historique des orchestres d'harmonie. Alors le répertoire des orchestres d'harmonie, forcément, il a changé, parce qu'au départ, on était sur des transcriptions classiques, maintenant, on a beaucoup d'écritures de compositeurs actuels, en fait, hein. Donc on parle de musique actuelle quand on met des guitares et des batteries, mais l'orchestre d'harmonie, c'est aussi une musique actuelle parce qu'on a beaucoup, beaucoup de compositeurs qui écrivent pour l'orchestre d'harmonie actuellement, là, en 2026 ou les années avant. Voilà, donc ça c'est l'orchestre d'harmonie de Tournontain. Et au départ, c'était le réveil tournonnais. Et progressivement, il y a eu une création d'une école de musique qui est devenue l'école de musique de l'Ardèche et après l'Archaglo. Et donc la liaison entre les deux communes de Tain et Tournon, au niveau culturel et au niveau sportif, a fait que l'orchestre est devenu l'orchestre d'harmonie de Tournon-Tain. Et c'est pour ça que ça a peut-être étonné les Tournonnais, mais l'année dernière, nous nous sommes produits pour la fête de la musique à Tain, pour la première fois.
0: D'accord.
2: Et donc, on va essayer de continuer comme ça, c'est-à-dire qu'une année sur deux, on sera à Tain et à Tournon alternativement.
0: Ça permet de ne pas faire de jaloux.
2: Voilà, tout à fait.
0: Quand est-ce que l'association a été créée ?
2: Alors, c'est une petite colle, 1880, ça doit faire 142 ans. Ouais. Voilà, je ne sais plus exactement la date exacte, désolé.
0: Mais ce n'est pas grave. Évidemment, l'orchestre a dû évoluer depuis des années. Maintenant, en 2026, vous êtes combien dans l'orchestre ?
2: Alors là, on est à 55. À peu
0: 55 près.
2: Ouais. C'est fluctuant, il y a des jeunes qui partent en études, par exemple, et donc on les perd. On peut éventuellement les récupérer quand ils vont avoir une trentaine d'années ou quarantaine d'années. Voilà, les couples avec des jeunes enfants, c'est plus compliqué pour eux, voilà. Donc, voilà, mais on essaie de faire un lien aussi avec l'école de l'Archaglo et avec Vincent pour essayer d'avoir des jeunes qui viennent jouer avec nous de temps en temps, voilà aussi. Et on est aussi en partenariat avec le conservatoire de Valence-Roman pour être classe d'orchestre pour des grands élèves.
0: Merci beaucoup Serge, et tu nous fais une transition bien trouvée puisque je vais passer donc à Vincent. Vincent, donc, tu es directeur de l'école de musique et de danse intercommunale. Est-ce que tu peux nous présenter ce qu'est une école de musique et de danse intercommunale ?
3: Ouais, donc là sur Archaglo, alors nous on n'est pas une association contrairement à mes collègues autour de la table, on a un service d'Archaglo. On a trois sites d'enseignement sur tout le territoire, un sur Saint-Donat, un donc à Tain, et puis un sur Colombier-le-Vieux. Et tout ça nous permet d'aller vraiment au plus proche des habitants sur les trois bassins de vie que représente ce territoire.
0: Donc les objectifs sur le territoire, c'est d'être sur les bassins de vie ?
3: Ouais, c'est d'être présent un peu partout en fait. Et il y a un leitmotiv qui est là tous les jours, c'est la culture pour tous et partout. Pour nous, c'est pas trop envisageable qu'il y ait... des gens qui ne soient pas touchés par l'enseignement ou par la musique, par la culture au sens large. Donc là, on essaye de faire ce qu'il faut pour, avec des tarifs attractifs, on casse un peu les codes avec cette image d'école de musique où parfois les gens se disent « c'est pas pour nous ». Eh ben si, en fait, c'est pour tout le monde.
0: Est-ce que t'as pu observer depuis des années, un changement peut-être au niveau de l'affluence de l'école de musique ? Est-ce que ça a baissé ? Est-ce que ça a augmenté ? Et qu'est-ce que vous faites notamment pour attirer le public qui, comme tu le disais il y a quelques instants, se dit « c'est pas pour nous ».
3: Moi, je ne suis pas sur ce poste depuis très longtemps, d'accord. Ça fait qu'un an et demi, mais je connais quand même bien le territoire parce que j'ai commencé mes études dans cette école, voilà, pour le petit clin d'œil. Du coup, je crois que les effectifs sont à peu près stables depuis pas mal d'années. Il y a eu Ardèche Musique et Danse, maintenant ça a été repris par l'Aglo. C'est à peu près stable et on a plusieurs dispositifs qui nous permettent d'aller chercher ces jeunes dans les écoles. On fait des interventions au milieu scolaire. Et on touche 80 classes, donc pas loin de 1800 enfants sur tout le territoire. Ça permet d'initier un petit peu à la musique. Et puis après, on essaye de faire des opérations comme la fête de la musique. On a un orchestre à l'école sur Tournon. Enfin, on démultiplie un petit peu nos opérations pour essayer de capter un maximum de gens.
0: Merci beaucoup Vincent, et on en parlera évidemment lors de cette émission. On va passer donc aux deux animateurs de l'espace jeunesse du Centre culturel de Tournon, Alexis et Corentin. Donc, est-ce que vous pouvez nous expliquer concrètement ce qu'est un espace jeunesse ?
4: Alors nous, on est l'espace jeunesse du Centre socioculturel de Tournon, donc le Centre socioculturel de Tournon qui est situé à Place Rampon, donc qui se divise en plein de secteurs, le secteur enfance, secteur famille, secteur senior, et donc avec mon collègue Alexis, on fait partie de l'espace jeunesse. On a un local situé place du Grenier à Sel à Tournon, juste à côté de la pharmacie, du tabac, où on accueille les jeunes du mardi au vendredi de 9h à 17h. On est également dans les 7 collèges et lycées de Tournon, donc pour des interventions scolaires sur différentes thématiques comme le consentement, les addictions, etc. On a aussi des interventions hebdomadaires, donc on va dans les collèges, lycées, soit à l'internat, soit entre midi et deux pendant la pause méridienne pour des animations. On fait également donc de l'accompagnement de projet avec les jeunes qu'on peut rencontrer donc sur ces collèges et lycées, sur ces établissements scolaires. Donc ça, c'est plus le samedi où on fait ces accompagnements de projet. Par exemple, il y a des jeunes qui ont un accompagnement de projet, qui souhaitent partir aux 24 heures du Mans en ce moment. On a également l'info jeune. Ça, c'est plus mon collègue Alexis qui est concerné.
0: Est-ce que tu peux nous le présenter en quelques mots, donc ce qu'est l'info jeune, pour notamment les jeunes qui pourraient nous écouter ? C'est un endroit où il est important d'aller quand on a certaines questions.
5: Alors oui, c'est ça. L'Info Jeune, c'est pour des jeunes de 11 à 20, à 30 ans. C'est un label du ministère de l'Éducation nationale et de la jeunesse. Et en fait, ce qui est important dans l'Info Jeune, c'est que tous les jeunes qui ont besoin d'une information ou qui ont besoin de quelque chose de 11 à 30 ans peuvent venir nous voir sur plusieurs thématiques. Il y en a 12, je vais pas tous les citer, mais il y a notamment l'orientation scolaire, Erasmus, il y a aussi la santé mentale, et puis aussi on peut accompagner les jeunes sur du loisir, d'où du coup mon collègue qui parlait des accompagnements de projet, ça fait partie aussi de l'Info Jeune. Voilà, c'est un label reconnu par l'État, et voilà, n'hésitez pas à venir nous voir. Et effectivement, place du Grenier à Sel à Tournon.
0: Merci beaucoup donc Alexis et Corentin, et on en parlera évidemment hein, des activités de l'Espace Jeunesse et aussi du programme de l'Espace Jeunesse pour la Fête de la Musique, comme toutes les associations et évidemment organismes qui sont présents avec nous aujourd'hui. Alors on va finir ce tour de présentation par donc vous Serge et Philippe, des cadets de Bacchus. Donc qu'est-ce que les cadets de Bacchus pour les personnes qui ne connaîtraient pas cette association?
6: Bien, ben les cadets de Bacchus, c'est un cœur d'homme, un cœur de jeunes hommes, des très charmants, dont la moyenne d'âge est à peu près des 70 ans, vous voyez à peu près la jeunesse, et dont les origines remontent à peu près à trois décennies, lors de l'inauguration en 1997 du chant inaugural Le Vigneron, lors du Festival des humoristes de Tournon-sur-Rhône. Voilà, et depuis trois décennies, nous sommes entre 20 et 30, maintenant on se rapproche plus de 20, à œuvrer dans ce groupe de cœur d'homme.
0: Combien de membres compte la formation actuellement ?
6: Alors aujourd'hui, on est 24, avec notre chef de chœur, Raymond Riotor, voilà.
0: Merci beaucoup pour cette présentation des cadets de Bacchus. Et juste avant d'écouter une musique, notamment ça va être le rapport avec notre chronique, la première des chroniques, des deux chroniques que l'on va écouter tout de suite. Nous accueillons deux stagiaires pendant donc deux semaines et elles ont réalisé des chroniques. Alicia va tout de suite nous parler d'une artiste venant d'un télécrochet de TF1.
7: Bonjour, aujourd'hui je vais vous parler d'une artiste qui compte beaucoup pour moi, Marguerite de Deuillant. Après un début de vie professionnelle dans le monde du cinéma, elle a en effet participé à la Star Academy en 2024, notamment à la tournée, et dès sa sortie, elle s'est lancée dans sa carrière solo. Son style musical est au croisement entre la pop et la French Indie. Elle a marqué les esprits ces derniers mois avec des chansons comme Les filles, les meufs, Crash Test, La Bosse ou encore La Maison. C'est une artiste engagée qui revendique ses droits, exprime sa liberté et finalement crée un hymne de solidarité. J'ai choisi d'en parler aujourd'hui puisque son univers est très inspirant. Ses thèmes sortent des thèmes habituellement écoutés. Elle explore son intérieur et son vécu pour réécrire des chansons qui touchent. Elle pointe du doigt le patriarcat, les idées reçues sur les femmes. Elle met en lumière le désir, le féminisme, les douleurs qui permettent de construire une personne. Elle met des mots sur les mots de notre génération. Je dirais que c'est une vraie chance d'avoir une artiste comme elle pour apprendre à grandir. Titre d'ailleurs de son premier EP. Écoutez-la, faites vivre sa musique, soyez heureux. Et maintenant, Marguerite avec La Maison.

0: 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Après avoir écouté la maison de Marguerite, on va tout de suite parler avec nos invités de leurs activités au quotidien pendant l'année. On parlera évidemment ensemble en troisième partie dernière de cette émission des événements de chacun chacune pour la fête de la musique ainsi que le programme complet atteint et tournons des personnes qui ne sont pas au studio aujourd'hui parce que sinon ça aurait été assez compliqué de faire l'émission. Mais en tout cas un grand merci à toutes et tous d'être venus aujourd'hui. On va commencer par Vincent Dumas, donc directeur de l'école de musique et de danse intercommunale. On a parlé donc de ce qu'était une école de musique et de danse intercommunale. Combien d'élèves composent actuellement donc l'école ?
1: Sur les trois sites, on est à peu près à 600 élèves, 600 musiciens élèves. Et danseurs.
0: Quels sont les instruments que les jeunes peuvent apprendre, les disciplines qui sont enseignées en sein de l'école ?
1: Alors là, c'est assez large, on a vraiment une très très large palette avec tous les instruments qu'on entend un peu partout, les vents, les flûtes, saxophones, clarinettes, hautbois, évidemment le piano, la guitare, enfin tous les instruments qu'on peut voir et qu'on pourra entendre très certainement dimanche. Les percussions aussi évidemment, enfin voilà, c'est très très large avec des esthétiques assez classiques, mais on va aussi sur tout ce qui est musique actuelle, donc tous les groupes de rock, on fait de la musique assistée par ordinateur, de la batucada. Enfin voilà, il y en a encore, j'en ai certainement oublié, du chant lyrique. Enfin, on fait beaucoup, beaucoup de choses en instrument seul. Et après, on a toutes les pratiques collectives. Donc voilà, je reviendrai, je pense, pour vous parler de tout ça.
0: Et en danse, quels sont les styles de danse qui sont enseignés ?
1: Alors là, on est surtout sur de la danse contemporaine. Et cette année, on sort de notre spectacle de danse, d'ailleurs, le week-end dernier. Et on avait mis une coloration cirque. Donc nos danseurs et danseuses ont pu s'approprier quelques notions de cirque, en plus de la danse contemporaine qu'ils font depuis de nombreuses années maintenant.
0: Donc j'imagine que ce projet a été l'un des projets les plus particuliers, ou du moins des projets qui ont marqué cette année scolaire.
1: Oui, ça a bien marqué nos élèves danseurs, et c'était une première de mettre une autre activité en plus avec la danse. Et au vu du spectacle qu'on a pu observer le week-end dernier, c'était, je pense, une vraie réussite.
0: Et bien c'est important de le dire quand ça marche, mais également quand ça marche pas, mais quand ça marche, c'est bien de mettre la lumière dessus. Et donc merci beaucoup Vincent pour cette rapide présentation. C'est vrai qu'on a tellement de monde qu'on voudrait aller au fond donc de tout ce que vous faites, les activités que vous faites, mais malheureusement on va donner la parole à tout le monde et bien sûr on va continuer avec les deux animateurs de l'espace jeunesse, Corentin et Alexis. Alors l'espace jeunesse, vous nous avez raconté ce que c'était évidemment et aussi l'info jeune avec Alexis. Quel type d'activité notamment proposez-vous aux jeunes, et c'est aussi peut-être le moment de parler des activités de cet été.
2: Oui, effectivement, on propose aussi, je ne l'ai pas dit tout à l'heure, mais on propose des programmes pendant les vacances scolaires. Donc, on essaie de construire ça avec les jeunes au maximum, donc les activités qu'ils ont envie de faire. On parlait tout à l'heure de l'accompagnement de projet. Les accompagnements de projet, c'est les jeunes qui arrivent avec leur projet. On discute avec eux, on voit si c'est faisable. Généralement, ça l'est. Et on voit comment on peut faire pour qu'ils puissent, par exemple, partir en voyage, qu'ils puissent, tout à l'heure, je donnais l'exemple des 24 heures du Mans, mais qu'ils puissent aller voir les 24 heures du Mans et comment on les responsabilise sur ces actions-là. En tout cas, c'est notre net motif à nous, c'est la responsabilisation des jeunes, entre guillemets, pas, je ne vais pas dire l'indépendance, mais en tout cas, aider les jeunes à se construire autour d'un projet. Et après, on propose aussi des activités de loisirs. Au mois d'avril, par exemple, on était au parc Spirou. Là, cet été, on va au lac des Vernets, on va à Champeau, au lac de Champeau, on va au Laser Game. On propose également des soirées loups-garous tous les vendredis soirs. Voilà, c'est un jeu qui marche très bien. On a également, donc, en parlant du loup-garou, on a également un camp fin août à Die. Donc sur le thème du camp loup-garou, donc les inscriptions sont ouvertes comme pour les inscriptions de cet été. Donc voilà, donc en fait il y a une multitude d'activités qui est possible avec les jeunes. On essaye au maximum de varier cela, et on essaye aussi de s'adapter aux besoins des jeunes qui est en constante évolution.
0: S'il y a des jeunes ou des parents qui voudraient vous contacter, comment on fait pour donc notamment s'inscrire pour cet été?
3: Alors, on peut nous contacter le plus facilement par mail à jeunesse@le-centre.net ou alors passer directement sur nos horaires d'ouverture place du Grenier à Selles. Donc voilà, n'hésitez pas à venir nous voir, à venir visiter le local, venir voir tout ce qui se fait là-bas.
0: Et bien, merci beaucoup pour cette rapide présentation des activités donc de l'espace jeunesse. On va passer notamment donc au cadet de Bacchus avec Philippe et Serge. Est-ce que vous avez des événements thématiques qui reviennent chaque année et que vous faites en dehors évidemment de la fête de la musique?
4: Oui, puisque on fait les commémorations pour les anciens combattants, on fait la foire de Tournon, on fait le Beaujolais dans des petits villages. Donc on a des activités variées, puisque au répertoire on a 150 chansons, donc des anciennes, et puis des chansons qui sont thématiques, donc sur la vigne, le vin, le bien manger, et on se déplace aussi beaucoup dans les EHPAD, maisons de retraite, où là on a pas mal de succès, parce que les anciens, on fait chanter les anciens, on passe dans les chambres, et ça c'est très apprécié. Donc, on a une vingtaine, 20-25 activités par an à peu près.
0: Vous êtes donc présent lors de moments de communion où oui. Les gens se rassemblent. Quel rôle vous pensez donc jouer sur la vie locale et dans les traditions donc du territoire?
4: Ben, au niveau des anciens, on a un rôle. Quand on va dans les maisons de retraite, on sort, on est très content. Parce que on voit que il y a des personnes qui ont à peine les yeux ouverts, et on voit les lèvres qui bougent, et ça nous fait vraiment plaisir.
0: Est-ce que vous recrutez de nouveaux membres, ou est-ce que il y a des départs, des arrivées?
4: Il y a beaucoup de départs malheureusement et non voulus, mais et au niveau des arrivées, ben c'est très rare.
0: Est-ce que vous souhaiteriez peut-être que de nouvelles personnes...
4: Ah ben, bien sûr, c'est pour ça qu'on est un peu venu aujourd'hui, pour se faire connaître et pour dire que... parce que chanter, c'est simple. Bon, il ne faut pas vraiment être chanteur pour chanter chez nous. Il ne faut pas vraiment être chanteur. Il faut avoir un peu d'humour et puis aimer la collectivité, quoi, mais aimer le bien-être.
0: Et si des personnes seraient intéressées, comment on fait pour vous contacter?
4: Eh ben, on a... les répétitions sont tous les lundis soirs à la Maison de la Musique à Thun.
0: D'accord. Donc on vient vous voir à ce moment-là.
4: À 20h, et je vous dis, il faut pas être chanteur, il faut avoir un peu l'oreille musicale, mais c'est pas le primordial.
0: Et ben merci beaucoup Philippe et Serge pour cette présentation des cadets de Bacchus. On va tout de suite aller avec un autre Serge, donc de l'OHTT, c'est l'orchestre d'harmonie tournantin. On disait évidemment, on en parlait de cet orchestre qui quasiment a plus de 140 ans. C'est assez exceptionnel, notamment. Mais quel est le profil? C'est vrai qu'on se pose souvent la question. Quel est le profil des membres de l'orchestre d'harmonie? Est-ce que ce sont des amateurs, des professionnels, jeunes, moins jeunes? Quel est à peu près, est-ce qu'il y a différents niveaux donc dans cet orchestre?
5: Alors, différents niveaux, oui, forcément. Mais il y a quand même des piliers un petit peu dans les pupitres et qui entraînent les autres, du coup. La moyenne d'âge, elle est assez basse, si on peut dire. Enfin, elle est autour d'une quarantaine d'années. Et surtout, on a une parité exemplaire, puisqu'on a plus de filles que d'hommes. On est à peu près à 25-25, enfin voilà. C'est à peu près égal, mais en général, un peu plus de filles. On a des gens de la région tournonnaise, ténoise, mais on a aussi beaucoup de valentinois qui viennent. Il y a pratiquement la moitié de l'effectif qui vient de la région valentinoise. Hein. Parce que c'est un orchestre qui, depuis le temps, et qui a passé des concours à une époque, était à un haut niveau et qui essaye de se maintenir à ce haut niveau. Donc ça draine un peu des musiciens amateurs de bon niveau de la région. Voilà. Et donc, c'est essentiellement des musiciens amateurs, et il y a quelques professeurs.
0: Quels sont les rendez-vous que vous avez en dehors de la fête de la musique pendant l'année?
5: Alors, l'Orchestre d'harmonie de Tournantin, il travaille en général sur deux répertoires dans l'année. Donc, un répertoire pour les concerts d'hiver, qui sont maintenant les concerts de Noël, puisqu'on est intégré au dispositif destination de Noël de Tournon-sur-Rhône depuis l'année dernière. Et les rencontres musicales de printemps que l'on fait à l'espace Rochegude de Tain-l'Hermitage. Donc, on travaille ces deux répertoires-là. Et après, on termine avec des pièces prises un peu dans ces deux répertoires-là, ou quelques pièces plus original pour la fête de la musique.
0: Est-ce que vous travaillez avec d'autres associations, peut-être, dans la mise en place d'événements ?
5: Alors, on travaille avec d'autres associations locales, en tout cas, pour les RMP, puisque pour les RMP, on invite d'autres orchestres, donc c'est pas forcément des associations ténoises ou tournonaises, mais en tout cas, c'est d'autres associations. Et après, on travaille, alors c'est pas une association, on essaye d'être en partenariat avec le conservatoire pour avoir quelques élèves. On en avait quelques-uns au hautbois pour les rencontres musicales de printemps de cette année, par exemple. Et après, on a des contacts avec le ITT et voilà, l'ensemble instrumental de Tourmentin et d'autres.
0: Merci beaucoup Serge, bonne vie donc pour l'orchestre d'harmonie Tournantin Huguette. Donc Huguette Goury, je rappelle, tu es donc président de la chorale à cœur Joie Belle Route. Oui. Combien de choristes composent l'ensemble ?
6: 45 choristes.
0: Est-ce qu'on peut rejoindre la chorale ?
6: Tout à fait, quand on veut.
0: Quand on veut, comment il faut faire ?
6: On fait une répétition chaque mercredi de 18h à 20h à la Maison pour tous. Donc on est arrêté là parce que mercredi prochain il manquait trop de personnes, mais on a rendez-vous pour le 9 septembre, la reprise.
0: Est-ce qu'il faut avoir une expérience musicale particulière ou est-ce que toutes les bonnes âmes sont...
6: Ça donne un plus, mais moi personnellement, j'ai pas de connaissances musicales et voilà, il faut surtout... c'est un pupitre, il faut être vraiment... que quatre voix, quoi.
0: Oui.
6: Puisque pupitre soprano, alto, basse, ténor. Mais le chef de chœur a l'oreille absolue, alors il ne laisse rien passer.
0: Alors, quels sont les répertoires que vous réalisez, que vous interprétez ?
6: Alors, c'est un répertoire de chants populaires, variétés françaises, et puis il y a des morceaux sacrés. Parce que nous aussi, on est intégrés à... pour les fêtes de fin d'année, on fait notre concert de Noël qui sera le 29 novembre. Enfin bon.
0: Oui, après c'est vrai que le choix des dates,
6: on
0: n'a pas
6: faire autrement. On est trois associations qui voilà, et puis on a un autre concert en mars pour Etina, pour la fête de la musique, oui, et puis d'autres choses, mais c'est pas toujours programmé, quoi.
0: Pour vous contacter, pour vous rejoindre, on vient donc le mercredi.
6: On vient le mercredi, on peut aussi nous joindre sur notre site, choralebelleroute.free.fr. Et puis, on sera présent aussi au Forum des associations à Jenny Longo.
0: Exactement, ce sera, si je ne me trompe pas, le samedi...
6: Le 5 septembre, je crois.
0: Combien ?
6: Le 5 septembre.
0: Le 5 septembre, c'est exactement ça. Samedi 5 septembre, donc ça sera Gymnase Jélongo entre 9h et 17h, donc pour le Forum des associations. Tout de suite, nous allons écouter la seconde chronique de cette émission, cette fois-ci réalisée par Clotilde, qui va évoquer un événement qui va revenir la semaine prochaine, un événement bien sûr musical.
7: Bonjour, alors aujourd'hui je vais vous parler du festival Aluna, qui est l'un des plus gros festivals d'Ardèche. Ce festival a été fondé et imaginé par Jean Boucher, qui, à l'époque, voulait donner de la notoriété à son entreprise, mais aussi au département. Par ailleurs, son envie de participer au développement économique et touristique de l'Ardèche l'a poussé à peaufiner son projet. Ce sera une réussite, car en 17 ans, le festival Aluna rassemblera près de 67 000 spectateurs. Comme chaque année, les festivités auront lieu dans les gorges de l'Ardèche, à Ruhomme, du 25 au 27 juin. Sur ces trois jours, le festival recensera une trentaine d'artistes, comme Gaëtan Roussel, Mentissa, L2B, Christophe Maé et bien d'autres encore. Le festival Aluna est en réalité un festival engagé sur le plan écologique et détient des valeurs sociales et économiques. En 2012, des transports en commun comme un réseau de navettes sont mis à disposition sur le pourtour du festival pour minimiser l'empreinte carbone de cet événement. L'association Aluna Festival réunit des professionnels du secteur culturel et de l'événementiel pour continuer à réfléchir plus sérieusement aux enjeux environnementaux de cette grande fête. Le but de cette réunion sera de mettre en place différentes actions pour respecter l'écosystème et participer même au développement de l'économie locale. Cela passe par un certain nombre d'actions collectives comme l'association de la Voie Verte, un long chemin piéton qui s'étend entre la ville et le festival. Il permet aux habitants de se déplacer plus facilement, parfois plus rapidement, et surtout, cette possibilité leur permet de ne pas utiliser leur voiture et de favoriser le vélo ou la marche à pied. Sur le plan de l'économie locale et l'inclusion sociale, des actions diverses ont été menées. L'association Festival Luna a confié l'ensemble de la réalisation des décorations à diverses institutions locales, comme des EHPAD ou bien des écoles, qui travailleront ensemble. Ces décorations sont faites en matériaux recyclés ou bien en matériaux de récupération. Et ces rencontres permettent de créer de véritables moments conviviaux intergénérationnels. Enfin, en 2023, la Brigade Verte est créée pour des questions environnementales. Elle rassemble une centaine de bénévoles qui travaillent ensemble chaque année pour accompagner la gestion durable des déchets. Aluna est un événement à ne pas rater, les meilleurs artistes seront au rendez-vous, et tout ça dans une logique de développement durable.
0: Et tout de suite, Mamma Mia de Mentissa.

0: Nous sommes de retour sur l'antenne de Déclic Radio après avoir écouté Mamma Mia de Mentissa. Nous allons évoquer avec les invités du jour leurs événements lors de cette édition 2026 de la Fête de la Musique. Et on va commencer donc par Huguette Gori pour donc la chorale ACJC. ACJC Belleroute exactement. C'est oui. À cœur joie Belleroute. Donc qu'allez-vous nous proposer donc pour cette Fête de la Musique 2026?
1: Ben, on cherche des chants qui sont plus faciles à interpréter à l'extérieur et surtout qu'on soit mieux. On sera en haut de la rue centrale, derrière, et ça sera plus facile que sous la halle. Il y a beaucoup de bruit et beaucoup de mobilettes. Ou... C'est pas évident.
0: Et vous serez à quelle heure?
1: À partir de 20h15.
0: 20h15, donc le lieu
1: ben, donc c'est rue centrale, ils appellent ça.
0: Rue centrale.
1: Oui, en haut de la rue centrale.
0: En haut de la rue centrale, donc
1: c'est
0: si,
1: la rue Gabriel-Fort.
0: Rue Gabriel-Fort.
1: Voilà, actuellement c'est rue Gabriel-Fort maintenant.
0: Rue Gabriel-Fort, donc en haut de la rue Gabriel-Fort, vous serez donc la CJ Belleroute, donc présent, donc 20h15 pour vous voir et on aura plaisir évidemment à vous voir. Ensuite, nous avons donc les cadets de Bacchus, donc avec Philippe et Serge. Qu'allez-nous vous proposer pour la Fête de la Musique et où et
1: je
0: quand?
1: Préciser peut-être.
0: Ah oui, Huguette, tu voulais préciser.
1: Ben, j'ai plusieurs. Il y a Sarah Band, oui. Handel, Armstrong, Claude Nougaro. Il y a deux chants qui sont plutôt des canons. Le premier bonheur du jour de François Hardy, les chariots de feu de Vangelis, Voyage. Manhattan Kaboul et la balade nord-irlandaise de Renaud Séchant. Enfin, parmi cela, puis il y aura d'autres décadents différents un peu. Voilà.
0: Et ben merci beaucoup, Huguette, pour ces précisions. Donc, je disais Philippe et Serge pour les cadets de Bacchus. Qu'allez-nous vous proposer pour la Fête de la Musique et où vous serez et quand également pour venir vous applaudir?
2: Eh bien, nous sommes à peu près au même endroit. Que la chorale Belleroute, nous y sommes un petit peu avant, puisqu'à partir de 19h, donc c'est à l'angle de la rue Gabriel-Fort, rue Saint-Antoine, quasiment en face de la radio, quasiment, hein, voilà. Et nous allons proposer des chants de France, et puis quelques chants ardéchois, comme l'Ardèche. Le programme n'est pas arrêté, puisqu'on laisse à l'initiative de notre chef Raymond Riotor de travailler dans notre répertoire. Donc ça peut être les Amants de Saint-Jean, ça peut être Mille Colombes, le Rhône est un fleuve de Provence. Voilà, donc des chansons de ce type-là sur demi-heure, trois quarts d'heure environ.
0: Donc, si on comprend bien, 19h, donc on aura évidemment les cadets de Bacchus et ensuite ACJ Belleroute, donc au même endroit, 20h15, donc vous allez vous passer le relais ouais. Dimanche.
2: Tout à fait, dans la joie et la bonne humeur.
0: Exactement, et c'est aussi, l'objectif de la Fête de la Musique, c'est quand même de pouvoir se divertir pendant plus d'une soirée, en tout cas pendant la soirée, et passer à autre chose et voilà, s'évader donc avec la musique. Vincent Dumas, donc pour l'école de musique et de danse intercommunale, qu'est-ce que les élèves, sans doute, vont proposer donc pour ce dimanche?
3: Alors nous, du coup, comme on a trois sites, on aura trois lieux et trois moments dans le week-end. Hein, tout à fait. On commencera demain à 14h à Colombier. C'est une date en partenariat avec le festival Partir en Livre, où il y aura des musiques improvisées avec une illustratrice qui improvisera ses dessins en live aussi. Donc 14h à Colombier. Et puis à 18h, toujours demain, sur Saint-Donat. Et après, plus pour Tournon, là, ce sera dimanche. Et ce sera dans la cour d'honneur du lycée Gabriel-Fort. À partir de 17h, nous, comme on a pas mal d'élèves, on en a pour une heure et demie à peu près. Et ça va être différents ensembles qui vont montrer un petit peu la palette de ce qu'on propose à l'école de musique. Donc il y aura des ensembles de musique actuelle, des ensembles de classes, flûte, trompette, clarinette, des orchestres, des violons, enfin voilà, un petit peu tout ce qu'on propose à l'école de musique.
0: Merci beaucoup Vincent. Serge Bonnevie, donc pour l'Orchestre d'Harmonie Tourlantin. Qu'est-ce que vous allez nous proposer donc pour cette Fête de la Musique 2026?
4: Alors cette année, on fait un peu les choses différemment. On a donné le pouvoir aux musiciens de l'OHTT, une carte blanche totale, et donc c'est eux qui choisissent les morceaux, et c'est eux qui mènent la danse. Et pour diriger l'orchestre ce soir-là, Corinne, notre tromboniste, passe du son pupitre à la baguette. Donc au programme, des musiques de films, des arrangements d'air que vous connaissez. Donc, il va y avoir, par exemple, en musique de film, Le Fantôme de l'Opéra, de Lloyd Webber, et Mon nom est personne, Ennio Morricone, un film avec Terence Hill. Et en, comment dire, en musique très connue, La Javanaise de Gainsbourg, Mes amis, mes amours, mes emmerdes d'Aznavour. Et en musique de danse, plus, on va plonger dans les années 70, avec un best-of hein, de Earth, Wind and Fire. Donc ça a été un groupe un peu jazz funk des années 70, hein, avec des morceaux qui ont perduré par la suite. Hein. Et ensuite, Dancing Queen aussi de ABBA. Donc là, on est sur les années 70 aussi, morceau remis en valeur. Dancing Queen, c'est hyper connu, c'est un symbole pour tous les mouvements LGBT et queer. Hein. Et ensuite, on aura un medley des Jackson 5 aussi. Voilà, donc qui intégrera Al Bizer et qui finira avec Never Can Say Goodbye.
0: Quand ce sera et où pourrons-nous
4: le lieu, c'est sous la halle, hein, donc sous place des Graviers ou place Jean Jaurès, suivant l'appellation
0: exactement
4: actuelle. Et donc, juste pour préciser, ça commence à 19h15, je crois, avec Jazz Cops.
0: Oui, tout à fait.
4: Et un duo aussi, je crois. Il me semble avoir vu ça.
0: Exactement.
4: Un duo de chanteurs. Et donc, nous, on est censé se produire à 21h15. Voilà, et ça va durer une petite heure. Et vous pourrez danser, si vous voulez même.
0: Exactement. Et on finit, et merci beaucoup Serge pour nous avoir dit donc ce que l'orchestre d'Harmonie Tournontin allait faire pour la fête de la musique. Et on termine ce tour de table avec Alexis et Corentin. C'est Corentin qui va prendre la parole parce que c'est en plus lui, pour être évidemment dans le projet, qui a donc chapeauté notamment toute l'organisation des artistes pour la fête de la musique donc de l'Espace Jeunesse de Tournon.
5: Donc l'espace jeunesse de Tournon, donc on organise la fête de la musique, place du Grenier à Sel, juste en face de notre local jeunesse. Donc ça commence à partir de 18h, donc avec notamment Luna et Elisa. Ensuite on a Valentin Pianetti qui va là jouer du saxophone, de la guitare, chanter. On a ensuite Quentin à qui on fait une petite dédicace puisqu'il nous écoute, qui est l'ancien animateur du secteur jeunesse et qui est maintenant le coordinateur du secteur enfance au centre socioculturel. On a Moon Music Trio, donc avec notamment Sarah qui s'est déjà produit à la fête de la musique, donc qui là se produit avec son groupe et qui se produit également avec Julien juste après. On a aussi Romain qui est présent évidemment. Qui va chanter. Donc,
0: on se demande qui est cette personne.
5: Donc Romain, l'animateur évidemment, qui est avec nous à Déclic Radio. Et enfin, on terminera par Esteban, qui est un jeune qu'on a accompagné tout au long de l'année, qui a pu notamment se produire sur des événements extérieurs, donc sur du DJing. Voilà, donc on terminera à 23h30. Et on a donc, tout à l'heure, on parlait des projets qu'on accompagne. On a notamment donc des jeunes qui vont mettre en place. Certaines choses dont Alexis va vous parler.
0: Exactement, parce que c'est toi qui coordonne cet aspect donc notamment buvette restauration.
6: Bon, ils sont grands, ils se coordonnent tout seuls. Hein.
0: Oui.
6: Non, alors, au niveau de la buvette et de la restauration, cette année, nous avons deux groupes de jeunes. Le premier, c'est le groupe qu'on parlait tout à l'heure des 24 heures du Mans. C'est un groupe de troisième. Alors là, que des garçons pour le coup, qui veulent partir aux 24 heures du Mans et passer, avant d'aller aux 24 heures du Mans, par Paris. Donc, ils ont besoin là de 3000 euros. Ça serait en 2027. Donc, ils vont vendre Godivo, merguez, frites et des boissons. Voilà, donc venez vous rafraîchir, vous restaurer. Et on aura aussi pour le côté sucré un groupe de Lems qui eux veulent partir en voyage mais ne savent pas encore où, et ils ont un local à Lems aussi, donc ils veulent un peu le décorer, et eux ils auront des crêpes Nutella, crêpes confiture et crêpes au sucre. Voilà.
0: Et ben merci beaucoup Corentin et Alexis pour ces précisions donc sur la fête de la musique organisée par l'Espace Jeunesse de Tournon. Aussi évidemment, on va évoquer, je vais vous dire le programme complet avec toutes les personnes qui ne sont pas là aujourd'hui. Nous retrouverons à Tournon-sur-Rhône, donc sur la place de la Résistance, trois temps à 19h30, Smileys au style soul, pop, rock et électro. À 21h, nous aurons le groupe de jazz manouche VG Trio, puis à 22h30, direction l'Amérique du Sud avec Carlito et Banditos. Ensuite, sur la place Jean Jaurès, avant donc l'orchestre d'harmonie Tintournon, comme on le disait tout à l'heure avec Serge, il y aura à 19h15 Jazz Cops et le duo Statera pour du chant, chorale jazz, latino et musique du monde. Dans la rue Thiers, vous pourrez retrouver les encordés qui interpréteront de la chanson française. Dans la grande rue Montée du Château, à partir de 19h30, on pourra retrouver Evan, un jeune pianiste avec des morceaux classiques et des improvisations classiques ou blues. Il y aura aussi la chanteuse Nathalie Darnaud, interprète de chansons françaises. Enfin, on aura sur la plage Saint-Julien à 19h15 l'accordéon et son Antoine qui vous joueront de la variété. Puis à 20h45, ce sera au tour du bal de l'éphémère avec Cathy Donin à l'accordéon et au chant, Gérard Thévenet à la guitare et au chant, ainsi que Philippe Leca au violon et au chant. Ensuite, à Tain-l'Hermitage, nous aurons une scène principale, place du Tourbol, avec une scène ouverte aux artistes locaux entre 18h et 20h. Il y aura les élèves de batterie de la MJC Centre Social de Tain, Marco, auteur-compositeur de chansons à texte, Clémentine, jeune autrice-compositrice. On aura aussi le projet musical Comme les ours, qui est une création originale. On aura également Alphabet qui interprétera des chansons françaises à texte. Rue Péala, entre 19h30 et 20h, nous pourrons écouter un jeune accordéoniste dont le nom n'a pas été dévoilé dans la programmation. Ensuite, retour place du Taureau-Bol où il y aura Bonjour Madame, un groupe local amusé et déjanté, revisitant à leur sauce des chansons françaises qui seront donc sur scène à partir de 20h. Puis à partir de 21h30, nous aurons Joarpo Blues. Et enfin, plus tôt dans la journée, un éveil musical est proposé au parc du Chéla entre 16h30 et 17h30, proposé donc pour les enfants dès l'âge de 3 mois jusqu'à 6 ans, accompagnés de leurs parents. Une dernière question avant de conclure cette interview. Donc, si vous deviez dire quelque chose sur ce que représente pour vous ou l'association que vous représentez ou l'organisme que vous représentez sur la fête de la musique, ce serait quoi? On va faire le tour de table dans le sens contraire des aiguilles d'une montre avec Philippe et Serge pour les cadets de Bacchus. Qu'est-ce que ça représente pour vous, notamment la fête de la musique?
7: Alors, la fête de la musique, ben, ce sera d'abord un premier message à la gente féminine, en leur disant de délivrer un bon de sortie pour leurs compagnons et maris, et ne pas hésiter à nous rejoindre, car nous avons besoin de renforcer notre cœur d'homme. Voilà, puis c'est de passer un bon moment, et puis d'être, comme je disais tout à l'heure, dans la joie, la bonne humeur, et de passer un très bon moment agréable.
0: Huguette, pour la chorale ACJ Belleroute.
1: Ben, c'est toujours une joie de chanter avec le public très, très près et plus décontracté que quand c'est un concert, quoi. Mais tout en étant quand même sérieux dans le chant.
0: Vincent, pour l'école de musique et de danse intercommunale.
3: Bah, pour l'école de musique, on va dire qu'on sera l'ouverture de la fête de la musique, puisque je crois qu'on est les premiers à se lancer dans la danse. Et puis, pour les élèves, c'est un moment particulier. On va à la rencontre d'un public qu'on ne croise pas d'habitude. Et voilà, ça leur permet de jouer tout le travail qu'ils ont effectué tout au long de l'année.
0: Serge Bonnevie, donc pour l'Orchestre d'Harmonie Tourlontin.
4: Alors pour l'Orchestre d'Harmonie Tourlontin, puis un peu plus personnel, voilà. 82, c'est mes 20 ans, c'est la première fête de la musique à Chalon-sur-Saône. Voilà, donc je descends dans la rue avec mon saxophone soprano et j'ai trouvé des gens pour jouer avec eux. Et c'est ça la fête de la musique, c'est le partage de la musique.
0: Et Corentin, pour l'Espace Jeunesse de Tourlon.
5: Nous, c'est un peu la conclusion de l'année en gros, même s'il nous reste encore le mois de juillet. C'est la conclusion de l'année et puis c'est le jour le plus long de l'année aussi, donc c'est bien de vivre ça en musique, mettre en tout cas des jeunes sur scène. Je trouve que c'est important. Là, ils sont un peu plus vieux que certains autour de la table, mais je pense que c'est important. La musique, c'est la vie, comme on dit.
0: Ce sera le mot de la fin. Merci beaucoup Corentin et merci à tous nos invités présents en studio. Je rappelle, on avait Huguette Gory, présidente de la chorale ACJ Belleroute. On avait Serge Bonnevie, président de l'OHTT, c'est l'Orchestre d'Harmonie Tournontin. Nous avions Vincent Dumas, directeur de l'École de Musique et de Danse Intercommunale. Alexis Corentin, donc de l'Espace Jeunesse du Centre Culturel de Tournon, ainsi que Philippe Archinard et Serge Fayol, des cadets de Bacchus. Avant de finir cette émission, émission. Donc, je tenais aussi à dire que la semaine prochaine verra la dernière émission d'une aventure radiophonique longue de 2 ans et personnellement longue de 6 ans pour moi, avant avec notamment l'émission donc Flash Actu and Good Vibes, puisque jeudi prochain, 25 juin, ce sera la dernière émission, donc, et ainsi mon dernier direct sur l'antenne. Et pour cette occasion, on rajoute 15 minutes et on se retrouvera de 16h30 à 17h15 en direct sur Déclic Radio et en vidéo sur la page Facebook et Ferra News. C'est la fin de cette émission du MAG, de cette dernière émission en direct de la saison. Je vous remercie de l'avoir suivi. La semaine prochaine, ce sera la toute dernière émission de la saison, une émission spéciale, un peu plus longue à entendre à partir de 11h et enregistrée le 6 juin dernier lors de l'événement Pistil et Mandibules en fête, et que j'ai eu le plaisir d'avoir co-animé avec Andros qui s'occupait de la technique aujourd'hui. Je vous conseille vivement de l'écouter car on a eu des témoignages super intéressants, et remercie aussi toutes les personnes qui se sont succédées sur notre plateau. Je vous souhaite de passer une bonne fin de journée et un bon premier week-end d'été sur l'antenne de Déclic Radio.

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